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0: Les prévisions météo pour ce soir et cette nuit, le ciel sera partiellement dégagé avec quelques nuages. Des nappes de brouillard pourraient se former après minuit dans les secteurs de Bathurst et la péninsule acadienne. Les minimums varieront entre 12 et 14 degrés. Et pour lundi, on poursuit sur la même lancée avec une journée généralement ensoleillée. On attend 26 degrés dans le coin de Bathurst et la péninsule acadienne, 24 dans la baie des Chaleurs avec un humidex entre 27 et 30 degrés.
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0: Les prévisions météo pour ce soir et cette nuit, le ciel sera partiellement dégagé avec quelques nuages. Des nappes de brouillard pourraient se former après minuit dans les secteurs de Bathurst et la péninsule acadienne. Les minimums varieront entre 12 et 14 degrés. Et pour lundi, on poursuit sur la même lancée avec une journée généralement ensoleillée. On attend 26 degrés dans le coin de Bathurst et la péninsule acadienne, 24 dans la baie des Chaleurs avec un humidex entre 27 et 30 degrés.
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0: Les prévisions météo pour ce soir et cette nuit, le ciel sera partiellement dégagé avec quelques nuages. Des nappes de brouillard pourraient se former après minuit dans les secteurs de Bathurst et la péninsule acadienne. Les minimums varieront entre 12 et 14 degrés. Et pour lundi, on poursuit sur la même lancée avec une journée généralement ensoleillée. On attend 26 degrés dans le coin de Bathurst et la péninsule acadienne, 24 dans la baie des Chaleurs avec un humidex entre 27 et 30 degrés.
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0: Les prévisions météo pour ce soir et cette nuit, le ciel sera partiellement dégagé avec quelques nuages. Des nappes de brouillard pourraient se former après minuit dans les secteurs de Bathurst et la péninsule acadienne. Les minimums varieront entre 12 et 14 degrés. Et pour lundi, on poursuit sur la même lancée avec une journée généralement ensoleillée. On attend 26 degrés dans le coin de Bathurst et la péninsule acadienne, 24 dans la baie des Chaleurs avec un humidex entre 27 et 30 degrés.
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1: Les prévisions météo pour ce soir et cette nuit, le ciel sera partiellement dégagé avec quelques nuages. Des nappes de brouillard pourraient se former après minuit dans les secteurs de Bathurst et la péninsule acadienne. Les minimums varieront entre 12 et 14 degrés. Et pour lundi, on poursuit sur la même lancée avec une journée généralement ensoleillée. On attend 26 degrés dans le coin de Bathurst et la péninsule acadienne, 24 dans la baie des Chaleurs avec un humidex entre 27 et 30 degrés.
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0: Les prévisions météo pour ce soir et cette nuit, le ciel sera partiellement dégagé avec quelques nuages. Des nappes de brouillard pourraient se former après minuit dans les secteurs de Bathurst et la péninsule acadienne. Les minimums varieront entre 12 et 14 degrés. Et pour lundi, on poursuit sur la même lancée avec une journée généralement ensoleillée. On attend 26 degrés dans le coin de Bathurst et la péninsule acadienne, 24 dans la baie des Chaleurs avec un humidex entre 27 et 30 degrés.
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0: Les prévisions météo pour ce soir et cette nuit, le ciel sera partiellement dégagé avec quelques nuages. Des nappes de brouillard pourraient se former après minuit dans les secteurs de Bathurst et la péninsule acadienne. Les minimums varieront entre 12 et 14 degrés. Et pour lundi, on poursuit sur la même lancée avec une journée généralement ensoleillée. On attend 26 degrés dans le coin de Bathurst et la péninsule acadienne, 24 dans la baie des Chaleurs avec un humidex entre 27 et 30 degrés.
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1: Les prévisions météo pour ce soir et cette nuit, le ciel sera partiellement dégagé avec quelques nuages. Des nappes de brouillard pourraient se former après minuit dans les secteurs de Bathurst et la péninsule acadienne. Les minimums varieront entre 12 et 14 degrés. Et pour lundi, on poursuit sur la même lancée avec une journée généralement ensoleillée. On attend 26 degrés dans le coin de Bathurst et la péninsule acadienne, 24 dans la baie des Chaleurs avec un humidex entre 27 et 30 degrés.
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1: Il est exactement 6 heures aujourd'hui, lundi. Nous sommes le 27 juillet. Ben oui, je m'installe pour l'émission. Et ce, pour les trois prochaines semaines, étant donné que Claude Simard est en vacances pour trois semaines. J'espère que vous avez passé une belle fin de semaine, mais qu'il a fait beau. Vous avez profité pleinement des différentes festivités, j'ai l'impression. Autant du côté de Petit Rocher avec le festival Blues de la Baie. Il y avait le Island Festival du côté de la Mecque. Il y avait des activités un peu partout, à Tracadie aussi, en fin de semaine, à Négouac. Vraiment, on a été gâtés par Dame Nature au cours de la fin de semaine. Aujourd'hui, à surveiller à l'émission, bien sûr, nous allons avoir nos concours Flaméo à compter de 7h10. Attends une seconde à 8h10. Ça va être très intéressant là, de jouer avec vous en ce début de semaine. Et à part ça, ben je vous rappelle que du côté de Belle-Baie, c'est à partir d'aujourd'hui qu'on va procéder on va commencer à travailler là, sur le ponceau haché. Moi, j'ai passé ce matin à 5h30. La route n'était pas encore fermée. J'ai l'impression là, que ça va se faire au cours des prochaines minutes, des prochaines heures. Je ne sais pas à partir de quelle heure, mais on l'annonçait à partir d'aujourd'hui. Et ce, jusqu'au mois d'août, pour quelques semaines, là, j'aurai les dates exactes là, à vous donner un peu plus tard. Là. Il va falloir passer par un détour. Là-dessus, ben, côté Mercure, c'est quand même très beau aujourd'hui. Ce sera une autre belle journée ensoleillée. J'aurai la chance de vous donner d'autres détails un petit peu plus tard ce matin.
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0: Léa Jarry avec Foraine. Il est 6h11 minutes. Je vous souhaite une excellente journée, un bon début de semaine. En ce lundi, c'est Sandra Landry qui est avec vous à l'émission Matin Nord-Est. Pour revenir à ses travaux du côté de Belle Bay, secteur Beresford, bien, c'est à partir d'aujourd'hui, 27 juillet, et ce jusqu'au 26 août inclusivement, qu'il y aura le remplacement du ponceau du ruisseau Haché. La rue principale, route 134, sera donc complètement barrée entre les rues Chaleur et Morrison pendant les travaux. Aucun passage ne sera permis, même pour les piétons. Détour pour les résidents de cette zone. Véhicules de plus de 3 mètres de haut ne peuvent pas circuler, on vous le rappelle, dans la craque à Paul. Rue Morrison, route 315 Sud, promenade Sunset et boulevard Vanier pour les gens qui arrivent de Beresford, de Petit-Rocher. Et pour les gens de Bathurst, on emprunte le boulevard Vanier, promenade Sunset, route 315 Nord et chemin Morrison. Et on peut, bien sûr, utiliser la route 11. Moi, ce matin, j'ai passé, on n'avait pas encore commencé à installer l'équipement, si vous voulez, pour les travaux. Alors, vous pouvez peut-être encore passer au cours des prochaines minutes. Moi, je me suis dit ce matin, si jamais c'est déjà barré, ben je passe par la craque à Paul, tout simplement, là. Mais on vous invite quand même à être prudent. Mais c'est aujourd'hui, là, qu'on va débuter ces travaux. Dans l'actualité, ce matin, ben, on va revenir avec Yannick Combes à compter de 7 heures sur le festival Blues de la Baie, 11e édition. Quelle édition, encore une fois, ça a été vraiment de très, très belles soirées. Il a fait beau pour que les gens puissent participer à toutes sortes d'activités. Il y avait même l'activité à l'église samedi, 100 artistes, 100 toiles en 100 minutes. Quel beau succès, quelle belle initiative. Vraiment, les gens ont beaucoup apprécié. On peut mentionner aussi dans l'actualité qu'il y a eu arrestation dans le cadre d'une enquête sur le trafic de drogue dans le secteur de Miramichi. Yannick aura tous les détails pour nous à compter de 7 heures.
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1: Il est 16h21 aujourd'hui que le pont international qui fait tellement jaser, le pont Gordie Howe, ouvre aujourd'hui à la circulation automobile. Après des mois de polémiques autour des aspects financiers du projet, on se rappelle qu'en février dernier, le président américain Donald Trump avait insisté sur le fait que les États-Unis devraient être dédommagés avant qu'ils n'autorisent l'ouverture du pont. Il affirmait à tort que cet ouvrage de 6,4 milliards de dollars reliant Windsor en Ontario à Détroit dans le Michigan avait été construit sans pratiquement aucune contribution américaine. Le Canada a par la suite accepté d'apporter quelques ajustements concernant le partage des recettes. On va sûrement en entendre parler au courant de la journée. Les mercures présentement dans le nord-est de la province, c'est 15 degrés dans la péninsule acadienne à l'intérieur des terres. Le long de la côte, on est à 11. Miramichi, 12. Le Restigouche indique 13. Région chaleur, 11 degrés. D'autres détails dans moins de 10 minutes à 6h30.
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0: 6h29 minutes. Détail météo maintenant pour le secteur du nord-est de la province. C'est un ciel dégagé aujourd'hui, généralement ensoleillé. Maximum 26 degrés, humidex à 29. Au cours de la soirée ainsi que la nuit prochaine, quelques nuages. On pourrait retrouver un peu de brouillard par endroit au cours de la nuit avec un minimum de 9. Demain mardi, généralement ensoleillé, maximum 27 degrés, humidex 30. Mercredi, alternance de soleil et de nuages avec un maximum de 27 degrés. Jeudi, alternance de soleil et de nuages 24. Et vendredi, nuageux avec un maximum de 22. Pour ce qui est des mercures, allons voir s'il y a eu des changements au cours des dernières minutes. 14 degrés à l'intérieur des terres dans la péninsule acadienne. Le long de la côte, on a 12 à Bacaraquette. Miscou, c'est 14. 12 Miramichi. Le Restigouche est à 12. Et région chaleur, le mercure indique 10 degrés. Je vous rappelle qu'il n'y a pas de sport sur la scène régionale, étant donné que Alain de Grasse est en vacances ce matin. Je peux quand même vous dire que c'est un jeune homme de 15 ans qui a gagné les 2000 de natation Denis Saunier hier matin dans la rivière Tracadie. Alors, bravo à Max Gauvin.
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0: Sur la scène nationale, on peut vous mentionner que les Alouettes de Montréal ont défait les Tiger Cats d'Hamilton par la marque de 31-18 hier soir. C'était au stade Percival Molson. La formation montréalaise a gagné ses 4 dernières sorties, portant sa fiche à 6-1 cette saison. Au baseball, les Red Sox de Boston ont vaincu les Blue Jays par la marque de 6-1. Et il y avait les Jeux du Commonwealth qu'on surveillait très près, étant donné que les Canadiens ont bien fait. On peut mentionner que le nageur canadien Joshua Liendo et la gymnaste canadienne native de la Nouvelle-Écosse, Ellie Black, ont ajouté des médailles d'or au palmarès du Canada aux Jeux du Commonwealth. Le Canada compte désormais 9 médailles aux Jeux, 3 d'or, 3 d'argent et 3 de bronze. Il est 6h31.
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Laurence Saint-Martin qui a repris le grand succès de Daniel Bélanger, Sèche tes pleurs. On a pour vous la chronique Showbiz. Dans les prochaines minutes, on va parler entre autres cinéma.

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8: À 6h45, je vous parle showbiz, les films qui ont été les plus populaires en fin de semaine au box-office nord-américain. L'Odyssée a continué d'exercer une forte emprise sur les cinéphiles lors de son deuxième week-end dans les salles nord-américaines, récoltant 87 millions au cours de cette fin de semaine. Cela ne représente qu'une baisse de 30% par rapport à son premier week-end. Il s'agit également du meilleur deuxième week-end jamais enregistré par le réalisateur Christopher Nolan, sans tenir compte de l'inflation. En 2008, The Dark Knight avait rapporté 75,2 millions lors de son deuxième week-end. À part ça, on peut vous mentionner que concernant les autres films, les deuxième et troisième places reviennent à des productions Disney. Moana à 10,5 millions. Toy Story 5, juste derrière à 10 millions. Ce dernier a franchi la barre du milliard de dollars lors de son cinquième week-end, avec 448 millions en salle aux États-Unis et au Canada, et à l'international, 573 millions. On attendait beaucoup du Toy Story 5 et je pense que les gens ont répondu, bien entendu. It Is Down, The Musical, une production en direct de la comédie musicale, complète le classement des cinq premiers films avec 9,7 millions. Alors, voilà pour les films qui ont été les plus populaires au cours de la fin de semaine. À part ça, on peut vous mentionner que Shania Twain a maintenant son nouvel album disponible avec, c'est le nouvel album qui est baptisé Little Miss Twain. Shania Twain renoue avec ses racines country tout en explorant de nouvelles sonorités. Il s'agit de son septième album intitulé Little Miss Twain. Ce disque revient sur son parcours avant la célébrité. Il met aussi en lumière de nombreuses influences à travers un mélange de styles musicaux, entre autres concernant la chanson titre Little Miss Twain. Dans les paroles, elle dit que sa mère lui disait qu'elle allait devenir la prochaine Tanya Tucker, cette chanteuse country qui a connu énormément de succès, surtout dans les années 80. Alors, disponible depuis vendredi, l'album ne se limite pas seulement à la musique country, comme je vous l'ai mentionné. Il s'aventure également vers des sonorités rock, soul, blues, bluegrass et pop, illustrant la diversité de son univers. Pour Shania Twain, ce projet est une façon de retracer son enfance en Ontario et les expériences qui ont marqué ses débuts. Alors, avis aux intéressés, aux fans de Shania Twain, ce nouvel album, 7e album, est maintenant disponible. On va surveiller cette semaine le Festival international de musique baroque et aussi, vers la fin de la semaine, fin de semaine prochaine, Festival acadien de Caraquette. Tiens, pendant Shania Twain, la voici. 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
7: Il est 6h55, à compter de 7, Yannick Combes sera là, il est de retour de vacances, il va nous présenter le bulletin d'information. Et 7h10, bon, on aura un jeu du restaurant Flaméo à vous proposer avec 3 questions. J'ai hâte de voir si vous êtes en forme, si vous êtes réveillé ce matin. Ça a été toute une fin de semaine du côté de Petit Rocher, encore une fois, avec le festival Blues de la Baie, 11e édition, un autre gros, gros succès. Les gens ont beaucoup, beaucoup apprécié et qu'il a fait beau, hein, pour se promener sur la rue avec les spectacles de jour également. C'était très, très bien. Et là, ben, on a besoin d'aide pour le démontage, comme à chaque année. Alors, on remercie bien sûr tous les bénévoles pour l'édition 2026. C'est toujours le fun de voir des gens qui reviennent d'année en année. Mais là, le festival est terminé. Mais pour l'équipe, vous savez que le travail continue. On procède donc à la phase de démontage aujourd'hui, demain et mercredi à partir de 9h ce matin. Donc, si vous êtes disponible, rendez-vous directement sur le site du festival.
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2: Aujourd'hui, lundi, nous sommes le 27 juillet.
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3: Bon lundi, au microphone, Yannick Holmes, voici vos informations. La 11e édition du festival Blues La Baie de Petit Rocher a pris fin hier après 4 jours de festivités. Cet événement incontournable de la région de la Baie des Chaleurs réunit des artistes locaux, nationaux et internationaux sous son grand chapiteau. Présenté cette année, un hommage à Joe Cocker, Kenny Blues Boss Wayne et Ghost Town Blues Band, J.P. Leblanc et Jonas and Friends, ainsi que Martin Deschamps, sa vice-présidente, Mireille Roy-Boudreau.
4: La magie a encore une fois opéré. On a été chanceux encore une fois avec la température qu'amènent des milliers de personnes dans notre beau petit village de Petit Rocher à Belleville. Un succès sur toute la ligne. Les participants étaient au rendez-vous, des chapiteaux pleins à toutes les soirs. Une émotion incroyable, indescriptible. À expliquer qu'est-ce qu'on ressent, c'est magique. On se prépare pour revenir encore en force pour l'année prochaine.
3: Le festival a également proposé cette année des animations, incluant des spectacles gratuits chez les commerçants et des activités sociales. Madame Boudreau affirme que les idées ne manquent pas pour le festival Blues La Baie de Petit Rocher, qui en sera déjà à sa 12e édition l'an prochain.
4: Oui, on a de très bonnes idées. C'est dur à décider d'avoir 6 qu'on choisit pour faire venir au chapiteau. C'est ça que le gros dilemme, là, c'est qu'on en reçoit tellement qu'ils nous demandent de venir au Blues La Baie. Ça se parle beaucoup, hein, les gens, les artistes viennent, puis ils arrivent chez eux, ou arrivent dans d'autres festivals, puis ils nous disent, on a été à Petit Rocher au Blues La Baie, puis c'est comme, waouh, là. On peut même se vanter, là, nous autres, là, de dire que les gens nous disent, on n'a jamais été aussi bien reçus dans un festival, puis on est content d'entendre ça, puis ça fait chaud au cœur avec tout le travail qu'on y met. Il faut avoir la passion hein, pour faire ça, pour faire arriver ça, des choses comme ça. C'est que je pense qu'on est un bon groupe qui ont la passion et qu'on travaille fort pour offrir quelque chose de merveilleux à tout le monde.
3: Le Festival provincial de la tourbe de la Mecque a également conclu hier sa 52e édition, présentée du 19 au 26 juillet. Cet événement incontournable rend hommage aux travailleurs et au savoir-faire de l'industrie locale de la tourbe. Le Island Festival, ce grand rendez-vous musical estival de la côte acadienne, a proposé un méga spectacle extérieur réunissant une programmation country et festive de haut niveau sur le terrain de soccer adjacent à l'Arena des Îles à la Mecque. L'événement a mis en vedette 4 grands noms de la scène musicale, soit Dean Brody, Francis de Grandpré, Les Gars du Nord et le Pat Gillespie Band. Un homme de 26 ans a été arrêté dans le cadre d'une enquête sur le trafic de cocaïne à Miramichi. Le 16 juillet dernier, l'unité intégrée d'application de la loi de Miramichi a procédé à la saisie de 274 grammes de substances présumées de cocaïne et plus de 19 000 $ en argent comptant. Jordan Love Carter a comparu devant la cour provinciale de Miramichi le lendemain et a été officiellement accusé de possession de cocaïne en vue d'en faire le trafic. Il doit comparaître le mois prochain pour choisir son mode de procès

0: explique le docteur David Heddleman, co-auteur de l'étude. Ce dernier rappelle toutefois que d'arrêter de fumer est sans doute l'intervention la plus bénéfique qu'une personne puisse faire pour sa santé.
1: Je crois que le message qui sort indirectement de notre étude, c'est que la meilleure chose qu'on peut faire si on fume, c'est d'arrêter de fumer, et le plus tôt possible. Parce que on sait aussi que la durée d'exposition au tabac, ça porte plus de risques. Et ça prend du temps pour que les cellules se remettent à la normale.
0: Et voilà, c'est ce qui complète votre bulletin d'information.
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3: Alors aujourd'hui, pour le secteur du nord-est de la province, une autre belle journée ensoleillée d'été avec un maximum de 26 degrés, humidex à 29. Ce soir et la nuit prochaine, quelques nuages, un peu de brouillard par endroit au cours de la nuit, minimum 9. Et demain mardi, généralement ensoleillé, maximum 27 degrés, humidex à 30. Les mercures présentement dans la péninsule acadienne, à l'intérieur des terres, dans la péninsule acadienne, donc on a 14 degrés. Le long de la côte, c'est 12 à Bas-Caraquette. Du côté de Miscou, on a 14. 12 Miramichi, le Restigouche, 12. Région Chaleur, 10 degrés.
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Il est 7h12, Sandra Landry qui vous accompagne en ce début de semaine, en ce lundi matin. Nous sommes le 27 juillet. Claude Simard est en vacances pour les trois prochaines semaines. Alors, c'est moi qui sera là à l'émission, histoire de bien vous accompagner tous les matins. J'espère que c'est pas trop pénible parce que je sais qu'il y a des gens qui ont fêté en fin de semaine, mais il a fait tellement beau. Et vous savez que du côté de Petit Rocher pour le festival Blues Labbé, on est à la recherche de bénévoles pour le démontage. Alors, aujourd'hui, demain et mercredi, dès 9h, si vous êtes disponible, rendez-vous directement sur le site du Festival Blues de l'Abbé pour le démontage. On vous remercie à l'avance. Et vous savez que c'est à partir d'aujourd'hui qu'on va procéder au remplacement du ponceau du ruisseau Haché, secteur Beresford. Alors, la rue principale, route 134, sera complètement barrée entre les rues Chaleur et Morrison pendant les travaux qui vont se dérouler jusqu'au 26 août inclusivement. Moi, j'ai passé ce matin, on n'avait pas encore installé l'équipement pour entreprendre les travaux. Mais peut-être, prenez pas de chance, peut-être faire un détour. Je ne sais pas vers quelle heure là on va vraiment débuter les travaux et qu'on va barrer la route complètement. Mais soyez donc avisés que ça va se poursuivre jusqu'au 26 août prochain. Là-dessus, c'est le temps de jouer à notre jeu Flaméo. Ça vous tente de participer? Avoir une chance au tirage de la carte Flaméo de 40$ de vendredi, 727-1122-546-1122. Ce matin, je vais prendre le cinquième appel.

0: Et ce matin, nous jouons avec Jérémy Duguay de Robertville qui est déjà au travail. Bonjour, Jérémy.
1: Bonjour.
0: Comment ça va?
1: Ça va bien.
0: Déjà installé dans le tracteur?
1: Oui.
0: C'est ça. Est-ce que c'est un tracteur dans lequel vous êtes, c'est ça?
1: Pardon?
0: Est-ce que c'est un tracteur ou c'est une autre machinerie, là?
1: Ah, c'est un tracteur... un bulldozer.
0: Un bulldozer. Parce que vous travaillez sur les routes, là, vous me disiez.
1: Oui, on essaie de réparer un chemin qui ça faisait longtemps.
0: OK. Entre Bathurst et Miramichi, c'est ça?
1: C'est ça.
0: Oui. Fait chaud, je vous le mentionnais, c'est chaud pour travailler sur les routes encore cet été, hein, avec l'asphalte, là, qui, qui attire la chaleur encore plus.
1: Ah oui, c'est chaud.
0: Bien, c'est un travail qu'on doit faire, bien entendu, et on vous remercie d'être là. Mais là, je vous remercie aussi de participer à notre concours. Vous savez comment ça fonctionne? J'ai trois questions pour vous. Puis, à chaque question, vous pouvez remporter beaucoup de chances, deux points pour le tirage de vendredi. Alors, on y va avec la première question. Vous savez que vous pouvez avoir des indices là, si jamais vous êtes pas en mesure de me donner la réponse lorsque je pose la question. Mais sinon, on va baisser les chances, bien entendu, à chaque fois qu'il y a des indices. Alors, qu'est-ce que Paul Anka, Alanis Morissette et Dan Aykroyd ont en commun pour 20 chances?
1: La musique.
0: Non, c'est pas la bonne réponse. Pour 15 points... Canada.
1: Ils sont canadiens.
0: Pardon?
1: Ils sont canadiens.
0: Mais, non, c'est pas ce qu'on cherche. Pour 10 points, Ontario.
1: Ils viennent de la même région.
0: Oui. Vous êtes proche, mais c'est pas tout à fait ça. On veut le nom. Et pour 5 points, capitale.
1: Non,
0: qu'est-ce que Paul Anka, Alanis Morissette et Dan Aykroyd ont en commun? Canada, Ontario, capitale, pour 5 points.
1: Ottawa.
0: Oui, ils sont natifs d'Ottawa. Bon, on a été chercher 5 points. Je vous ai aidé. C'est le début de semaine, j'imagine. Prochaine question. Cet aliment est toxique pour les chiens?
1: Raisin.
0: C'est pas la réponse qu'on cherche. Pour 15 chances, Australie. Pas évident, évident, là.
1: Ça dépend de qu'est-ce que tu dis en Australie.
0: Pour 10...
1: C'est bon.
0: OK. Pour un autre indice. Pour 10 chances, noix.
1: Aucune idée.
0: Et pour 5 chances, huile.
1: Coconut.
0: Non. Non, c'est pas fou, mais c'est pas ça. C'était noix de macadam. Macadamia.
1: Ah, bon.
0: Troisième question. On a 5 chances jusqu'à maintenant là, pour vendredi, Jérémy. Troisième question. À quel endroit le croissant, qui est tellement bon au déjeuner, à quel endroit le croissant a-t-il été inventé?
1: En France.
0: Non, c'est pas la bonne réponse. Pour 15 chances, c'est dans l'Union européenne.
1: Paris.
0: Non. 10 chances, Franz Schubert. Pas d'idée?
1: Je lis le bout de la langue, là.
0: Toujours comme ça. Et pour 5 chances, Vienne. Oh, on l'a pas, hein? C'était l'Autriche.
1: Ah,
0: ben, on a quand même 5 chances. On ne sait jamais, Jérémy.
1: Il n'y en a pas qu'une.
0: Ben, c'est en plein ça. Merci beaucoup. On vous souhaite une excellente journée.
1: OK, merci.
0: Bye-bye. Il est 7h21. Ben, c'est déjà le temps pour moi de passer au souhait d'anniversaire en ce 27 juillet. Le message qu'on a reçu est celui-ci. Bonne fête à Jackson Larocque. Bonne fête, mon grand garçon. Pépère Lozier et Mémère Minou t'aiment plus que tout au monde. Continue d'être le super garçon gentil, aidant que tu es. On te souhaite une très, très belle journée. Jackson Larocque a 7 ans déjà. Wow, bonne journée. C'est votre anniversaire, vous aussi, en ce 27 juillet. Ben, on espère que les gens vont penser à vous. On vous souhaite une très, très belle journée. On poursuit en musique avec Alex Légaré, avec La Vérité. 7h30, je vais vous parler de sport.

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4: Bien, aujourd'hui, c'est une belle journée ensoleillée pour les secteurs du nord-est de la province. Encore très beau, avec un maximum de 26 degrés, humidex à 29. Au cours de la soirée, la nuit prochaine, quelques nuages, un peu de brouillard par endroit. Minimum 9. On se rend compte qu'on approche du mois d'août. Hein? Les nuits sont un petit peu plus fraîches. Demain, mardi, généralement ensoleillé avec un maximum de 27, humidex 30. Mercredi, alternance de soleil de nuages avec un maximum de 27 degrés. Jeudi, alternance de soleil de nuages 24 et vendredi, nuageux avec un maximum de 22 degrés. Les mercures, péninsule acadienne, présentement à l'intérieur des terres, on a 15 degrés. Le long de la côte, c'est présentement à Bacaraquet, 14 degrés. Miscou, on a 14 aussi. 13, Miramichi. Le Restigouche est à 13. Région chaleur, 11 degrés.
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4: Alain Degrasse est en congé aujourd'hui, demain et mercredi, mais je peux quand même vous mentionner que hier matin, c'était la 44e édition des 2000 de natation Denis Saunier. Et c'est un jeune homme de Tracadie, il est âgé de 15 ans, Max Gauvin, qui a remporté les grands honneurs.
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4: Au football canadien, les Alouettes de Montréal ont défait les Tiger Cats de Hamilton par la marque de 31-18 hier soir à Montréal. La formation montréalaise a gagné ses quatre dernières sorties, portant sa fiche à 6-1 cette saison. Au baseball, les Red Sox de Boston ont vaincu les Blue Jays de Toronto 6-1. Au jeu du Commonwealth, le nageur canadien Joshua Liendo et la gymnaste canadienne native de la Nouvelle-Écosse, Ellie Black, ont ajouté des médailles d'or au palmarès de leur pays aux Jeux du Commonwealth. Le Canada compte désormais 9 médailles aux Jeux, 3 d'or, 3 d'argent et 3 de bronze. À part ça, Tour de France, c'est le Slovène Tadej Pogačar qui a remporté le Tour de France pour la 5e fois hier, égalant le record pour le plus de titres dans cette prestigieuse épreuve de cyclisme. Il y a d'autres gens qui ont remporté 5 fois le Tour de France. Je pense entre autres à Jacques Anquetil, à Bernard Hinault aussi. Pogačar, qui est âgé de 27 ans, a réalisé un autre exploit très intéressant dans sa belle carrière. Et est-ce que vous connaissez Jürgen Klopp? Peut-être que ça vous dit rien. Si je vous parle de M. Trivago, vous savez, avec sa dentition, ça fait beaucoup réagir, cette publicité-là. Mais ce monsieur-là, Jürgen Klopp, là, c'est un joueur de soccer allemand qui a connu toute une carrière de 1986 à 2001. Pourquoi je vous en parle? Parce que Jürgen Klopp, c'est officiel, est maintenant le nouveau sélectionneur, le nouvel entraîneur de l'équipe de l'Allemagne. 2 ans après avoir quitté Liverpool, le légendaire entraîneur réenfile son costume de coach pour tenter de relancer l'équipe d'Allemagne qui sort d'une décevante Coupe du monde. Il est 7h35, Sandra Landry qui est avec vous. Vous êtes à l'émission Matin Nord-Est. Claude Simard, je vous le rappelle, est en vacances pour les 3 prochaines semaines. Et concernant notre promotion Attends une seconde, ben c'est le temps de nous texter seconde au 506-544-0957. 506-544-0957. Vous pourriez recevoir un appel de la Superstation vers 8h10 pour participer à Attends une seconde. À part ça, aujourd'hui, on va vous parler de la Ligue Ligue d'improvisation Chaleur. Dernier match du mois de juillet ce soir. On va vous donner de plus amples détails à 8h40. Et dans quelques minutes, je vais m'entretenir avec Christine Natacha Landry concernant la maison NSC Doucette.
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0: 7h40, ça fait 200 ans que Bathurst s'appelle Bathurst. Elle va nous donner de plus amples détails. Christine Natacha Landry, bonjour.
1: Bien, bonjour. Je suis tellement heureuse de vous parler
0: ben,
1: ce matin.
0: Également, Christine Natacha Landry, il faut mentionner que vous êtes coordonnatrice de la maison NSC Doucette, en haut de la butte, comme on dit, à Bathurst.
1: Oui, ça me plaît, ça.
0: Alors, c'est le bicentenaire de Bathurst cette année.
1: Oui, parce que le bicentenaire, ça fait 200 ans que Bathurst s'appelle Bathurst. Mm-hmm. Le nom a été donné en 1826. C'est vraiment l'occasion de redécouvrir notre ville à travers son histoire, ses artistes et toute l'énergie qui anime la maison NSC Doucette cet été.
0: Qu'est-ce qu'on retrouve comme activité, Christine?
1: On a plein de choses. Ben, les activités ont commencé le 11 juillet, mais se poursuivent tout l'été jusqu'au 23 août. On a des pièces de théâtre qui racontent l'histoire, justement, de où Bathurst tient son nom. C'est par le troisième comte de Bathurst, et son prénom était Henri, le troisième comte de Bathurst. Fait que donc, ça a commencé la semaine dernière. Donc, tous les jeudis soirs, ce jeudi, le 30 juillet, le 6 août, le 13 août, le 20 août, à 19h le soir, vous pouvez assister à la pièce de théâtre. Tout est gratuit. C'est seulement par donation, donc vous donnez ce que vous êtes capable. Mais toute l'histoire... C'est Character Matters, Mary Michi, qui produit cette pièce-là. C'est vraiment drôle. C'est hilarant. C'est un spectacle bilingue en plus. Donc, c'est vraiment plaisant. Fait que ça raconte l'histoire, oui.
0: Oui, on ne peut pas tout dévoiler, mais qu'est-ce qu'on peut apprendre sur Bathurst?
1: Oh mon Dieu, tellement de choses. Comme en fin de semaine qui s'en vient, on va recevoir Ron Yesulat, qui va partager l'histoire de l'héritage des mines de Brunswick. Lui, ça fait 40 ans qu'il a travaillé là-dedans. Il parle de son histoire. Ça l'a fait vivre des familles pendant des générations. Mm-hmm. Il y a aussi Rod O'Connell qu'on va recevoir dimanche. Lui, il va parler de l'histoire de l'usine de Bathurst. Encore la même chose. Donc, tout ce que ça a pu, l'impact que ça a eu pour nourrir et les familles qu'on a.
0: Lorsque vous parlez d'usine, est-ce qu'on parle du moulin?
1: On parle du moulin, oui.
0: Oui.
1: Fait qu'on a, oui. Fait qu'il y a, il va y avoir aussi les traditions et cultures Mi'kmaq qui vont être discutées au niveau du 15 août avec Stephen Peter Paul. Il va y avoir les épouses de guerre de Bathurst aussi. Il y a beaucoup d'histoires, mais il y a aussi de l'art. On va recevoir Sahara, qui est une artiste locale qui est extraordinaire, qui va nous donner un atelier d'introduction à l'art. Puis elle, ce qu'elle aime faire, c'est beaucoup le patrimoine dessiné. Elle fait du... je me souviens pas comment on le dit en français, les couleurs à l'eau, watercolor.
0: Ah, ouais.
1: Ouais, c'est ça. Donc, elle va nous montrer ça. Ensuite, il y a beaucoup d'histoires. Puis pourquoi le bicentenaire, c'est important? Parce que ça nous permet de raconter Bathurst autrement. C'est un moment pour revisiter notre histoire, mettre en lumière les familles, surtout les travailleurs, les artistes, puis les lieux qui ont façonné la ville. Puis à la maison de cette NSC, on veut tellement que les gens sentent que le patrimoine, c'est pas quelque chose de figé. Il vit, il respire, il continue d'unir la communauté. Puis ce 200e anniversaire, ben, c'est une célébration de qui on est.
0: Oui.
1: De ce qu'on devient aussi.
0: Pourquoi elle est si importante, la maison NSC Doucette?
1: Parce que, justement, c'est un moment pour vraiment revisiter l'histoire, nos racines, de où on vient, qu'est-ce qui a façonné, qu'est-ce qui a fait qu'on est rendu là où on en est aujourd'hui.
0: Elle a été bâtie en quelle année, Christine?
1: Ça a été, c'est Charles Doucet qui a construit cette maison-là. Ils ont pas l'âge exact, mais s'il suffit à peu près à l'âge du bois.
0: Oui.
1: Parce qu'il y a du bois. Le bois est d'origine assez extraordinaire. Ils ont même eu des poutres dans un des salons où est-ce qu'on donne les ateliers. Ça serait dans les 1812, dans ce coin-là.
0: OK.
1: Oui.
0: Quand même. Puis elle est encore debout, puis les gens peuvent aller la visiter.
1: Oui. On peut pas tout visiter encore parce qu'il reste le haut à faire. Mais quand ça va être fait, là, oh là là. Mais c'est tellement beau ce qu'ils font, là. C'est extraordinaire. Mais là, présentement, on a accès à une petite partie. Mais l'extérieur aussi, c'est vraiment beau. Vous pouvez vous asseoir dehors. Puis c'est ici, il fait tellement beau.
0: Ben oui, effectivement. Alors, à tous les jeudis soirs, là, jusqu'au 20 août, on peut assister à ces présentations.
1: Ça, c'est la pièce de théâtre.
0: Par contre,
1: toutes les autres activités, c'est tous les samedis. Les samedis après-midi, les dimanches après-midi, il y a des choses aussi qui ont lieu comme la musique et les ateliers. Ça, c'est les mercredis ou les vendredis. Donc, pour plus d'infos, suivez-nous sur Facebook ou allez nous voir, allez nous chercher sur le site web au 12-7-NSC.com. Vous allez avoir plein d'informations là.
0: Parfait. Ben, c'est une belle activité à faire avec toute la famille et pour en apprendre davantage sur Bathurst. Ça fait 200 ans qu'on s'appelle que la ville s'appelle Bathurst. D'autres détails, donc, comme vous l'avez mentionné, Christine Natacha Landry de la maison NSC Doucette. Merci beaucoup pour ces quelques minutes. On vous souhaite un bel été.
1: Merci. Puis on invite les gens de Bathurst et des environs à venir découvrir, apprendre, célébrer, participer. C'est un été pour se rassembler. Merci.
0: Merci.
1: De vous avoir parlé.
0: Bye bye. Bonne journée.
1: Au revoir.

Il est 7h50 minutes. C'est le temps pour moi de vous parler des films qui ont été les plus populaires en fin de semaine au box-office nord-américain. En première position, ben, c'est l'Odyssée qui a récolté 87 millions de dollars. En deuxième, Moana avec 10,5 millions. Toy Story 5 avec 10 millions. Hadestown, The Musical, 9,7 millions. Et on complète le top 5 avec Les Mignons et les Monstres, 9,6 millions. Je peux vous mentionner que si vous avez été voir le film québécois 125 rue des Malaises, Chaque famille a ses secrets, ça va très, très bien. On a dépassé déjà le 1 million d'entrée, alors millions de dollars. Alors, c'est très, très bon. Film québécois numéro 1 au box-office. Donc, c'est 125 rue des Malaises. C'est toujours le temps pour vous de nous texter seconde au 506-544-0957. 506-544-0957. Si vous voulez participer à 8h10 à notre belle promotion, attends une seconde. Bonne journée à tous, bon début de semaine, lundi aujourd'hui.

0: préoccupé par la quantité d'alcool consommée par une autre personne? Vous sentez-vous habituellement fâché, confus, déprimé ou mal aimé? Pensez-vous que si la personne qui boit vous aimait, elle cesserait de boire? Si vous avez répondu oui à une de ces questions, vous n'êtes pas seul. Toutes les personnes qui se sentent emprisonnées par l'alcool ne sont pas des alcooliques. 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
6: On s'informe dans 4 minutes avec Yannick Combes à compter de 8 heures et ne manquez pas 8h10. Notre concours attend une seconde. Vous pouvez toujours nous texter seconde au 506-544-0957 pour participer.

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3: Il est 8 heures aujourd'hui, lundi. Nous sommes le 27 juillet.
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5: Bon lundi, au microphone, Yannick Holmes. Voici vos informations. La 11e édition du festival Blues La Baie de Petit Rocher a pris fin hier après 4 jours de festivités. Cet événement incontournable de la région de la Baie des Chaleurs réunit des artistes locaux, nationaux et internationaux sous son grand chapiteau. Présenté cette année, un hommage à Joe Cocker, Kenny Blues Boss Wayne et Ghost Town Blues Band, J.P. Leblanc et Jonas and Friends, ainsi que Martin Deschamps, sa vice-présidente Mireille Roy-Boudreau.
6: La magie a encore une fois opéré. On a été chanceux encore une fois avec la température qu'amènent des milliers de personnes dans notre beau petit village de Petit Rocher à Belleville. Un succès sur toute la ligne. Les participants étaient au rendez-vous, des chapiteaux pleins à toutes les soirs. Une émotion incroyable qui se met indescriptible à expliquer qu'est-ce qu'on ressent. C'est magique. On se prépare pour revenir encore en force pour l'année prochaine.
5: Le festival a également proposé cette année des animations, incluant des spectacles gratuits chez les commerçants et des activités sociales. Madame Boudreau affirme que les idées ne manquent pas pour le festival Blues La Baie de Petit Rocher, qui en sera déjà à sa 12e édition l'an prochain.
6: Oui, on a de très bonnes idées. C'est dur à décider d'avoir 6 qu'on choisit pour faire venir au chapiteau. C'est ça qui est le gros dilemme, là. C'est qu'on en reçoit tellement qu'ils nous demandent de venir au Blues La Baie. Ça se parle beaucoup, hein, les gens. Les artistes viennent, puis ils arrivent chez eux, ils arrivent dans d'autres festivals, puis ils nous disent on a été à Petit Rocher au Blues La Baie, puis c'est comme waouh, là. On peut même se vanter, là, nous autres, là, de dire que les gens nous disent on n'a jamais été aussi bien reçus dans un festival, puis on est content d'entendre ça, puis ça fait chaud au cœur avec tout le travail qu'on y met. Avoir la passion hein, pour faire ça, pour faire arriver ça, des choses comme ça, c'est que je pense qu'on est un bon groupe qui ont la passion puis qu'on y travaille fort pour offrir quelque chose de merveilleux à tout le monde.
5: Le Festival provincial de la Tourbe de la Mecque a également conclu hier sa 52e édition, présentée du 19 au 26 juillet. Cet événement incontournable rend hommage aux travailleurs et au savoir-faire de l'industrie locale de la Tourbe. Le Highland Festival, ce grand rendez-vous musical estival de la côte acadienne, a proposé un méga spectacle extérieur réunissant une programmation country et festive de haut niveau sur le terrain de soccer adjacent à l'Arena des Îles à la Mecque. L'événement a mis en vedette 4 grands noms de la scène musicale, soit Dean Brody, Francis de Grandpré, Les Gars du Nord et de Pat Gillespie Band. Un homme de 26 ans a été arrêté dans le cadre d'une enquête sur le trafic de cocaïne à Miramichi. Le 16 juillet dernier, l'unité intégrée d'application de la loi de Miramichi a procédé à la saisie de 274 grammes de substances présumées de cocaïne et plus de 19 000 $ en argent comptant. Jordan Love Carter a comparu devant la cour provinciale de Miramichi le lendemain et a été officiellement accusé de possession de cocaïne en vue d'en faire le trafic. Il doit comparaître le mois prochain pour choisir son mode de procès relativement à cette accusation. Et des chercheurs de l'Université McGill ont révélé que les poumons des ex-fumeurs conservent certaines traces du tabagisme, même après des années. En analysant l'activité moléculaire de plus de 40 types de cellules pulmonaires, ils ont mis en lumière que la plupart des lésions semblent réversibles. Cette découverte pourrait paver la voie vers d'éventuels traitements pour des anciens fumeurs, explique le docteur David Heddleman, co-auteur de l'étude. Ce dernier rappelle toutefois que d'arrêter de fumer est sans doute l'intervention la plus bénéfique qu'une personne puisse faire pour sa santé.
7: Je crois que le message qui sort indirectement de notre étude, c'est que la meilleure chose qu'on peut faire si on fume, c'est d'arrêter de fumer, et le plus tôt possible. Parce qu'on sait aussi que la durée

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2: Belle journée ensoleillée pour les secteurs du nord-est de la province. Belle journée ensoleillée d'été avec un maximum de 26 degrés. Humidex à 29. Ce soir et la nuit prochaine, quelques nuages avec un minimum de 9. Et demain mardi, généralement ensoleillé, maximum 27. Humidex à 30. Pour l'instant, le mercure grimpe toujours un peu. Dans la péninsule acadienne, à l'intérieur des terres, c'est stable à 15 degrés. Le long de la côte, allons voir s'il y a eu des changements au cours de la dernière demi-heure. Alors, du côté de Bacaraquette, c'est 14, Miscou 14, on a 13, Miramichi 13 dans le Restigouche, région chaleur 11 degrés. Il est 8h06.
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1: Et ce matin, on joue avec Raymonde Fournier d'Allerville. Bonjour Raymonde.
2: Bonjour.
1: Comment ça va?
2: Ça va bien.
1: Raymonde qui est postière, c'est ça votre titre exact?
2: Maître de poste.
1: Maître de poste qui travaille donc au bureau de poste à Allerville.
2: Oui.
1: Bien occupé cet été?
2: Un peu, oui.
1: Ah, oui, puis vous profitez quand même de l'été, là, Raymonde.
2: Oui, du camping, du vélo.
1: Et puis il fait beau pour le camping cet été encore, hein?
2: Oui, c'est bien.
1: Oui, c'est bien. Pas trop de moustiques?
2: Non, c'est pas trop
1: pire. Pas si mal? Bon, parfait. Alors, attends une seconde. Je vous fais entendre, je vous le rappelle, une seconde, bien sûr, vous le savez, pour essayer de trouver la chanson. Une seconde, ça vous donnera 20 chances si vous le trouvez tout de suite. Si vous avez besoin de 2 secondes, 15 chances. 3 secondes, 10 chances. 4 secondes, ce sera 5 chances. Et je rappelle qu'à la fin de la semaine, on fait le tirage d'une carte cadeau de 50 $ du restaurant McDonald's de l'avenue Saint-Pierre à Bathurst avec 50 $ en essence. Vous êtes prête?
2: Oui.
1: On y va tout de suite avec la 1 seconde. Alors, écoutez bien.
2: C'est Careless Whisper.
1: Ah! Vous êtes bonne. Ou j'ai... trop facile, peut-être, ce matin?
2: Vous connaissez? Les années 80, là, c'est mon fort.
1: C'est votre fort. Ben, félicitations. Alors, c'est 20 chances tout de suite en partant. Ben, bravo, Raymond de Fournier.
2: Merci.
1: Il va falloir que je rende ça un peu plus difficile, je pense, demain. Mais ça dépend. Comme vous l'avez mentionné, là, vous connaissez vos chansons des années 80. Merci beaucoup d'avoir participé. On vous dit bonne chance pour le tirage de vendredi.
2: Merci
1: Raymond. Bonne journée. Bye bye.
2: Bonne journée.
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1: Ben oui, Careless Whisper de George Michael. Des fois, je me suis dit... peut-être ça va être facile, peut-être pas. Hein? Une seconde, ça va vite quand même. Il faut trouver le titre exact. Mais Raymonde Fournier d'Allerville l'a trouvé. Elle devient donc éligible. Elle a 20 chances. Ça part vraiment bien la semaine. Voici le regretté George Michael avec son grand succès. Il est 8h13.

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4: Il est 8h23 minutes. Ce soir, dernier match du mois de juillet concernant la Ligue d'improvisation chaleur. On finit le mois en beauté avec un affrontement entre les Noirs et les Rouges. On vous donne de plus amples détails à compter de 8h40.
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4: Du soleil aujourd'hui pour les secteurs du nord-est de la province. Maximum prévu 26 degrés, humidex à 29. Ce soir et la nuit prochaine, quelques nuages avec un minimum de 9. On pourrait retrouver un peu de brouillard par endroit. Demain mardi, généralement ensoleillé avec un maximum de 27, humidex à 30. À plus long terme, vraiment, on a une belle semaine. Mercredi, alternance de soleil et de nuages 27 degrés. Jeudi, alternance de soleil et de nuages 24. Et le vendredi, plutôt nuageux avec un maximum de 22 degrés. Comme Mercure présentement dans le nord-est de la province, péninsule acadienne, à l'intérieur des terres, le mercure est rendu à 20 degrés. Le long de la côte, Miscou 16, Bacaraquet 18, Miramichi 17, 16 dans le Ristigouche. Région chaleur, le mercure indique 15 degrés.
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4: Il est 8h32. Je vous rappelle qu'Alain Degrasse est en congé aujourd'hui, demain et mercredi, mais je veux vous mentionner que Max Gauvin, un jeune homme, un jeune nageur de 15 ans de Tracadie, c'est lui qui est le grand gagnant de la 44e édition des 2000 de natation Denis Saunier qui avait lieu hier matin.
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2: 8h41 minutes. Félicitations aux grands gagnants du tirage 50-50 du Festival Blues de la Baie de cette année. C'est M. Jacques Boudreau qui est le grand gagnant. Montant remporté, $6,187.50. Wow! Ça se prend bien comme ça au milieu de l'été. Alors, félicitations à Jacques Boudreau, le gagnant du 50-50 dans le cadre du Festival Blues de la Baie. $6,187.50.
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3: Il est 8h48. Encore une fois, je vous rappelle que le grand gagnant du 50-50 du Festival Blues Labbé, c'est M. Jacques Boudreau, qui remporte le montant de $6,187.50. Ça se prend très bien, hein? Très, très beau montant. Et toujours concernant le Festival Blues Labbé, ben vous savez que ça s'est terminé hier, encore avec de beaux spectacles. On était vraiment dans la fête, dans les célébrations. Mais maintenant que le festival est terminé, ben, le travail continue quand même. On doit procéder à la phase de démontage. Et si vous avez du temps, quelques heures à donner, que ce soit aujourd'hui, demain ou mercredi, à partir de 9h le matin, donc, soit dans quelques minutes, là, si vous êtes disponible, rendez-vous directement sur le site du Festival Blues de la Baie. On vous remercie à l'avance.
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Il est 8h52 minutes. Vous êtes toujours à l'émission Matin Nord-Est. Sandra Landry qui vous accompagne. J'espère que vous avez un bon matin, un bon début de semaine. Encore du beau temps et encore de la chaleur qu'on nous prévoit aujourd'hui. Maximum 26 avec l'humidex aux alentours de 29. On est dans la dernière semaine du mois de juillet et avec le mois d'août, encore beaucoup de célébrations. Je pense entre autres au 15 août, bien sûr. Et pour cette grande célébration de la fête nationale de l'Acadie, à Tracadie, vous verrez sur scène Vishten, Mentana et aussi Salbarb. Et j'ai une paire de billets à vous offrir tout de suite pour le 15 août à Tracadie. 727-1122, 546-1122. Êtes-vous en mesure de me donner le titre de cette chanson de Salbarb? 727-1122, 546-1122. Première bonne réponse. Bonne chance.

Le titre qu'on cherchait, Petite gomme de Sale Barbe. Sale Barbe qui est sans spectacle pour le 15 août, la fête nationale de l'Acadie à Tracadie avec Vichten et Montana. Félicitations à Debbie Haché de Caraquette qui a su nous donner la bonne réponse, qui gagne donc une paire de billets pour le 15 août à Tracadie. Et c'est Sandra Landry pour ceux et celles qui est à l'écoute de l'émission Matin Nord-Est. Merci. Je reste avec vous au 92,9 FM jusqu'à 10 heures et à compter de 10 heures, je vous rappelle que c'est Mélanie Duguay qui sera à l'émission au cours de la semaine de l'émission Les Avant-Midi. Voici Sophie Grenier, Tout retombé.

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2: Météo. Généralement ensoleillé aujourd'hui pour les secteurs du nord-est de la province avec un maximum de 26 degrés, humidex 29. Ce soir et la nuit prochaine, quelques nuages, brouillard par endroits, minimum 9. Et demain mardi, généralement ensoleillé, maximum 27 degrés, humidex à 30.
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0: généralement ensoleillé aujourd'hui pour les secteurs du nord-est de la province avec un maximum de 26 degrés, humidex 29. Ce soir et la nuit prochaine, quelques nuages, brouillard par endroits, minimum 9. Et demain mardi, généralement ensoleillé, maximum 27 degrés, humidex à 30.
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0: Généralement ensoleillé aujourd'hui pour les secteurs du nord-est de la province avec un maximum de 26 degrés, humidex 29. Ce soir et la nuit prochaine, quelques nuages, brouillard par endroits, minimum 9. Et demain mardi, généralement ensoleillé, maximum 27 degrés, humidex à 30.
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0: Ici Sandra Landry. Nos invités aujourd'hui, The Pointer Sisters, Kenny Loggins, George Benson, Francis Cabrel et Johnny Lee, que voici.

Johnny Lee et la chanson Looking for Love qu'on a retrouvée dans le film Urban Cowboy qui mettait en vedette John Travolta et qui avait récolté plus de 47 millions de dollars au box-office nord-américain, c'était en juillet 1980. Nous poursuivons avec Francis Cabrel. Voici L'encre de tes yeux.

Vous écoutez Top Succès au 94.1 FM avec les souvenirs de juillet 1980. Événement marquant, les Jeux olympiques d'été de Moscou sont boycottés par 56 pays à la suite de l'invasion de l'Afghanistan par l'Union soviétique en 1979. Côté musical, George Benson nous parlait d'amour. Voici Give Me the Night.

toujours intéressant de faire un tour dans le temps avec Top Succès. Autre souvenir, le 1er juillet 1980, la chanson « Au Canada » devient officiellement l'hymne national canadien. Et au même moment, Kenny Loggins nous faisait bouger avec « I'm All Right » du film « Caddyshack ».

Ici Sandra Landry, merci d'avoir été à l'écoute. Nous terminons l'émission juillet 1980 de Top Succès avec The Pointer Sisters. Voici la chanson « He's So Shy ».

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1: Généralement ensoleillé aujourd'hui pour les secteurs du nord-est de la province avec un maximum de 26 degrés, humidex 29. Ce soir et la nuit prochaine, quelques nuages, brouillard par endroits, minimum 9. Et demain mardi, généralement ensoleillé, maximum 27 degrés, humidex à 30.
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0: Généralement ensoleillé aujourd'hui pour les secteurs du nord-est de la province avec un maximum de 26 degrés, humidex 29. Ce soir et la nuit prochaine, quelques nuages, brouillard par endroits, minimum 9. Et demain mardi, généralement ensoleillé, maximum 27 degrés, humidex à 30.
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0: Généralement ensoleillé aujourd'hui pour les secteurs du nord-est de la province avec un maximum de 26 degrés, humidex 29. Ce soir et la nuit prochaine, quelques nuages, brouillard par endroits, minimum 9. Et demain mardi, généralement ensoleillé, maximum 27 degrés, humidex à 30.
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3: Bon midi. Au microphone, Yannick Holmes. Voici vos informations. Le village historique acadien a dévoilé vendredi le premier événement signature de la programmation de son 50e anniversaire qui sera célébré l'an prochain. Le nouveau festival Tradici d'Acadie et d'ailleurs sera présenté du 2 au 4 juillet 2027. La mission est de promouvoir une vision actuelle des traditions populaires de l'Acadie en lien avec celles d'autres cultures. La directrice adjointe et responsable des relations publiques, Mylène Dugas.
4: En fait, c'est une demande. On a une personne qui est venue cogner à notre porte, Daniel Thériault, ancien directeur général du Festival acadien de Caraquet. Il travaille beaucoup dans le domaine culturel et associatif en Acadie. Puis, c'est un fan de tradition, de musique traditionnelle, avec cette envie-là de lancer un nouveau festival. Puis nous, à la programmation, c'est sûr que depuis la pandémie, on avait plusieurs événements culturels, musique. Il y a une grande demande depuis toujours pour avoir de la musique. Puis on a sauté sur l'occasion. Le timing était bon. Les partenaires sont là, puis on a une équipe qui est prête aussi à relever le défi.
3: Par ailleurs, l'équipe du village historique acadien dévoilera au cours des prochains mois la programmation de son 50e anniversaire, qui sera grandement inspirée des succès populaires qui ont marqué l'histoire de l'institution. Le but est de faire vivre à la nouvelle génération quelques grands moments de son histoire, affirme Mme Dugas.
4: Exactement. On en a déjà beaucoup. Les familles de la région, de la péninsule acadienne, puis même, je dirais, du Québec, sont vraiment une partie majeure de notre membership, des détenteurs de cartes de membres, de saison du village. Puis c'est eux qui ont été piqués par la curiosité, en fait, quand leurs parents les ont emmenés ici, probablement. Donc, on veut nous poursuivre de famille en famille, de génération en génération. Donc, oui, c'est sûr qu'il y a des choses que les gens, disons, dans la vingtaine, trentaine, n'ont pas vécues au village historique acadien. Puis on va essayer, dans la programmation du 50e, de leur faire revivre un peu ça.
3: La 11e édition du festival Blues La Baie de Petit Rocher a pris fin hier après 4 jours de festivités. Cet événement incontournable de la région de la Baie des Chaleurs réunit des artistes locaux, nationaux et internationaux sous son grand chapiteau. Des spectacles présentés cette année, un hommage à Joe Cocker, Kenny Blues Boss Wayne et Ghost Town Blues Band, JP Leblanc et Jonas and Friends, ainsi que Martin Deschamps. Sa vice-présidente, Mireille Roy-Boudreau.
5: La magie a encore une fois opéré. On a été chanceux encore une fois avec la température qu'amènent des milliers de personnes dans notre beau petit village de Petit Rocher à Belleville. Un succès sur toute la ligne. Les participants étaient au rendez-vous, des chapiteaux pleins à toutes les soirs. Une émotion incroyable qui se met indescriptible à expliquer qu'est-ce qu'on ressent. C'est magique. On se prépare pour revenir encore en force pour l'année prochaine.
3: Le festival également proposé des animations, incluant des spectacles gratuits chez les commerçants et des activités sociales. Madame Boudreau affirme que les idées ne manquent pas pour le festival Blues La Baie de Petit Rocher, qui en sera déjà à sa 12e édition l'an prochain.
5: Oui, on a de très bonnes idées. C'est dur à décider d'avoir 6 qu'on choisit pour faire venir au chapiteau. C'est ça que le gros dilemme, là, c'est qu'on en reçoit tellement qu'ils nous demandent de venir au Blues La Baie. Ça se parle beaucoup, hein, les gens, les artistes viennent, puis ils arrivent chez eux, arrivent dans d'autres festivals, puis ils nous disent on a été à Petit Rocher au Blues La Baie, puis c'est comme waouh, là. On peut même se vanter, là, nous autres, là, de dire que les gens nous disent on n'a jamais été aussi bien reçus dans un festival, puis on est content d'entendre ça, puis ça fait chaud au cœur avec tout le travail qu'on y met. Il faut avoir la passion hein, pour faire ça, pour faire arriver ça, des choses comme ça. C'est que je pense qu'on est un bon groupe qui ont la passion, puis qu'on y travaille fort pour offrir quelque chose de merveilleux à tout le monde.
3: Le Festival provincial de la tourbe de la Mecque a également conclu hier sa 52e édition, présentée du 19 au 26 juillet. Cet événement incontournable rend hommage aux travailleurs et au savoir-faire de l'industrie locale de la tourbe. Le Highland Festival, ce grand rendez-vous musical estival de la côte acadienne, a proposé un méga spectacle extérieur, réunissant une programmation country et festive de haut niveau sur le terrain de soccer adjacent à l'Arena des Îles à la Mecque. L'événement a mis en vedette quatre grands noms de la scène musicale, soit Dean Brody, Francis de Grandpré, Les Gars du Nord et le Pat Gillespie Band. Et un homme de 26 ans a été arrêté dans le cadre d'une enquête sur le trafic de cocaïne à Miramichi. Le 16 juillet dernier, l'unité intégrée d'application de la loi de Miramichi a procédé à la saisie de 274 grammes de substances présumées de cocaïne et plus de 19 000 $ en argent comptant. Jordan Lobb Carter a comparu devant la cour provinciale de Miramichi le lendemain et a été officiellement accusé de possession de cocaïne en vue d'en faire le trafic. Il doit comparaître le mois prochain pour choisir son mode de procès relativement à cette accusation. Et voilà, c'est ce qui complète votre bulletin de midi. Prochain rendez-vous, 15 et 17 heures, avec comme sujet, le transport en commun flexi est maintenant payant dans la péninsule acadienne.
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6: C'est généralement ensoleillé aujourd'hui.

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1: Et c'est reparti pour une autre belle émission aux hits de l'été qui vous sont présentés par Bathurst Toyota rue Sainte-Anne, simplement pour une plus belle expérience. Les hits de l'été, c'est des années 90 à aujourd'hui. Et je vous propose Bruno Mars, Jennifer Page, Desiree, Annie Blanchard qui nous propose une relecture de La 20, ce grand succès de Edith Butler. On écoutera Pitbull, Enrique Iglesias. On débute ça avec Heart. All I want to do is make love to you sur l'espace station jusqu'à 13h. 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
1: Tracy Chapman, Give Me One Reason. On se retrouvait donc dans les années 90 pour ce hit de l'été qui se poursuit jusqu'à 13h sur la Superstation. 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Ça se poursuit en réserve. On a Jennifer Page et son gros succès Crush. Bruno Mars, Locked Out of Heaven, voici Skiltech, Coming Home sur CKLE, CGVA.

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Jennifer Page et Crush, et on vient d'entendre Desiree avec You Gotta Be au Hit de l'été, une présentation de Bathurst Toyota rue Sainte-Anne. 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On écoute Pitbull à venir avec Back in Time, Enrique Iglesias et Let Me Be Your Lover. Voici une relecture à la façon d'Annie Blanchard de ce succès de Edith Butler. On s'en va sur la 20.

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7: Une autre émission qui a passé tellement vite. Mélanie Duguay qui était avec vous depuis 10 heures dans les avant-midi de la Superstation et plus récemment les hits de l'été. Il faut dire que c'est pas encore terminé pour les hits de l'été. On a le temps d'entendre deux autres pièces. 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On termine ça avec One Direction, Best Song Ever. Voici André Waters qui nous chante le succès de AC/DC, ma version plus country, You Shook Me All Night Long. On se retrouve demain dès 10h. Je vous souhaite de passer une excellente après-midi sur la Superstation alors que Fred Parent vous attend au retour dès 15h.

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1: C'est généralement ensoleillé aujourd'hui, lundi, maximum 26, humidex 29, indice UV de 7, une valeur élevée. Ce soir et cette nuit, quelques nuages. Le brouillard se forme au courant de la nuit avec un minimum 9. Mardi, généralement ensoleillé. Le brouillard se dissipe le matin, maximum 27, humidex 30. Mercredi, une alternance soleil-nuage. On prévoit un maximum 27.
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3: Génération. Quand juillet tire à sa fin, il n'y a absolument rien là parce qu'il reste encore beaucoup d'été et bien du son pour Génération. Flashback, hit millionnaire et album légendaire comme Back in Black, sorti le 25 juillet 80. Bonne fête Mick Jagger aussi, 83 ans le 26 juillet. D'abord le 26 juillet 86 aussi. Aussi le numéro 1 du Billboard avec Peter Gabriel, Sledgehammer.

0: génération.
1: Un album légendaire, paru le 25 juillet 1980, Back in Black, et ACDC, le sixième studio et le premier avec leur nouveau chanteur, Brian Johnson, succédant Bon Scott, décédé six mois auparavant. 50 millions de copies vendues, tout juste derrière Thriller et un petit peu devant Pink Floyd, Dark Side of the Moon, les grosses années de la musique rock ici.

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Hit classique grand numéro 1, 36 ans plus tard, de retour au sommet sur les palmarès britanniques, Oasis, un célèbre britannique qui ont commencé à réécouter la chanson suite à la défaite de l'Angleterre par l'Argentine en demi-finale du Mondial. La bonne chanson pour noyer sa déception, Wonderwall, Oasis.

0: Génération. Quelle chanson et surtout quel solo de Johnny Gravel, maître de sa guitare sur l'album. Trois versions, Open Back, une version live de l'album réédition 200 vinyles limités, c'est une pièce de collection. Captation d'un spectacle à Rouyn-Noranda en 1982 au bar L'Occasion. Entièrement remasterisé, disponible sur vinyle. Prochainement, 200 copies limitées. Traversion live.
1: 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The Beatles.

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1: C'est généralement ensoleillé aujourd'hui, lundi. Maximum 26, humidex 29, indice UV de 7, une valeur élevée. Ce soir et cette nuit, quelques nuages. Le brouillard se forme au courant de la nuit avec un minimum 9. Mardi, généralement ensoleillé. Le brouillard se dissipe le matin. Maximum 27, humidex 30. Mercredi, une alternance soleil-nuages. On prévoit un maximum 27.
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7: Bob Péloquin ici, bonnes vacances avec les numéros de l'été. Alana Miles, Lovis s'en vient. Get It On, Bang It Gone, juillet 71. T-Rex, considéré comme l'un des premiers glam band avec Alice Cooper, un petit peu David Bowie, va influencer les Motley Crue, Cinderella, Poison et autres Twisted Sister. C'est du rock, c'est de la guitare électrique, c'est du linge en spandex et c'est un petit peu de maquillage aussi. Get It On, Bang It Gone.
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Catalina Génération, elle s'apporte si bien grâce à sa bouteille refermable en camping partout durant l'été. Direction l'Europe, tiens, voici Okoumé à Génération.

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1: C'est généralement ensoleillé aujourd'hui, lundi, maximum 26, humidex 29, indice UV de 7, une valeur élevée. Ce soir et cette nuit, quelques nuages. Le brouillard se forme au courant de la nuit avec un minimum 9. Mardi, généralement ensoleillé. Le brouillard se dissipe le matin, maximum 27, humidex 30. Mercredi, une alternance soleil-nuages. On prévoit un maximum 27.
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1: Bonne fin d'après-midi. Au microphone, Yannick Owens. Voici vos informations. Flexi, un service de transport en commun bien en selle de la péninsule acadienne, est maintenant payant depuis le début du mois de juillet. Ce service s'était offert gratuitement depuis le lancement de son projet pilote de 34 semaines en 2022. Possédant 6 autobus, les trajets Flexi s'arrêtent à Caraquet, Chipagan, Tracadie et La Mecque. Le directeur du développement communautaire à la Commission de services régionaux de la péninsule acadienne, Cédric Landry.
2: Je vous dirais que dans l'ensemble, oui, c'était quelques années d'apprentissage, bien sûr, et on continue d'être en mode apprentissage pour continuellement améliorer le service, tout simplement, à notre clientèle. La bonne nouvelle dans tout ça, c'est que depuis les tout débuts, on a des gens qui embarquent. On sait que c'est un gros changement de culture et d'habitude de vie d'utiliser un service de transport en commun avec des trajets fixes, un peu comme qu'on peut voir dans des plus grandes villes, par exemple. Donc, s'adapter à un horaire, s'adapter au trajet, aux arrêts. Mais la clientèle est là depuis le jour 1 et continue d'augmenter de mois en mois. Donc, on ne peut pas dire que c'est négatif, c'est définitif, c'est du positif pour nous.
1: Un trajet simple est au coût de 5 $, tandis qu'un client doit dépenser près de 90 $ pour un billet mensuel. Selon M. Landry, l'objectif est maintenant d'étendre les services de transport en commun au-delà de la péninsule acadienne.
2: Notre but, c'est de continuer le projet qu'on avait sur la table depuis le tout début, c'est-à-dire de pouvoir connecter tous les endroits de la péninsule acadienne. Donc, que je sois de la région de Miscou, de Tracadie, de Caraquet, de Négouac, je peux utiliser le service et je devrais avoir accès pour mes déplacements à l'intérieur du territoire. Également, on travaille en collaboration avec les régions voisines pour offrir une connexion vers la région Chaleur, vers la région de Miramichi par exemple, pour justement permettre aux gens de se déplacer sans avoir accès à la voiture, tout simplement. Puis ça passe par notre jeunesse aussi, qui n'a pas encore nécessairement le permis de conduire, peuvent utiliser le service pour aller à leurs activités quotidiennes. C'est notre souhait de continuer à progresser, de continuer à avancer, d'offrir un service fiable et viable, bien sûr.
1: Le village historique acadien de Bertrand a dévoilé vendredi le premier événement signature de la programmation de son 50e anniversaire qui sera célébré l'an prochain. Le nouveau festival Tradici d'Acadie et d'ailleurs sera présenté du 2 au 4 juillet 2027. La mission est de promouvoir une vision actuelle des traditions populaires de l'Acadie en lien avec celles d'autres cultures. La directrice adjointe et responsable des relations publiques, Mylène Dugas.
3: On a une personne qui est venue cogner à notre porte, Daniel Thériault, ancien directeur général du Festival acadien de Caraquet. Il travaille beaucoup dans le domaine culturel et associatif en Acadie. Puis, c'est un fan de tradition, de musique traditionnelle, avec cette envie-là de lancer un nouveau festival. Puis nous, à la programmation, c'est sûr que depuis la pandémie, on avait plusieurs événements culturels, musique. Il y a une grande demande depuis toujours pour avoir de la musique. Puis on a sauté sur l'occasion. Le timing était bon, les partenaires sont là. Puis on a une équipe qui est prête aussi à relever le défi.
1: Par ailleurs, l'équipe du village historique acadien dévoilera au cours des prochains mois la programmation de son 50e anniversaire qui sera grandement inspirée des succès populaires qui ont marqué l'histoire de l'institution. Le but est de faire vivre à la nouvelle génération quelques grands moments de son histoire, affirme Mme Dugas.
3: Exactement. On en a déjà beaucoup. Les familles de la région, de la péninsule acadienne, puis même, je dirais, du Québec, sont vraiment une partie majeure de notre membership, des détenteurs de cartes de membres, de saisons du village. Puis c'est eux qui ont été piqués par la curiosité, en fait, quand leurs parents les ont emmenés ici, probablement. Donc, on veut nous poursuivre de famille en famille, de génération en génération. Donc, oui. C'est sûr qu'il y a des choses que les gens, disons, dans la vingtaine, trentaine, n'ont pas vécues au village historique acadien. Puis on va essayer dans la programmation du 50e de leur faire revivre un peu ça.
1: Et c'est dès aujourd'hui que les automobilistes peuvent emprunter le pont international Gordie Howe qui relie Windsor en Ontario à Détroit dans le Michigan. L'ouverture du pont survient après des mois de polémiques concernant les aspects financiers du projet. Les explications de Mathieu Paquette.
4: En février dernier, le président américain Donald Trump avait insisté sur le fait que les États-Unis devraient être dédommagés avant qu'il n'autorise l'ouverture du pont. Il a affirmé à tort que cet ouvrage de 6,4 milliards de dollars avait été construit sans pratiquement aucune contribution américaine. Le Canada a par la suite accepté d'apporter quelques ajustements concernant le partage des revenus. Selon le premier ministre de l'Ontario, Doug Ford, l'ouverture du pont démontre qu'il existe toujours de bonnes relations entre les Canadiens et les Américains, malgré les tensions politiques.
5: When we work together across borders, just look at the relationship we enjoy.
4: Traverser le pont Gordie Howe en véhicule de promenade coûtera 8 $. Mathieu Paquette, La Presse canadienne.
1: Et voilà, c'est ce qui complète votre bulletin d'information.
6: Quelques nuages en fin de journée avec des nappes de brouillard qui se forment dans le courant de la nuit prochaine avec un minimum de 9. Demain mardi, généralement ensoleillé, des nappes de brouillard qui se dissipent le matin avec un maximum de 27 et un humidex de 30. Et à plus long terme pour mercredi, alternance soleil-nuage avec un maximum de 27.
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6: Alors présentement, en ce qui concerne l'indice des feux partout dans la province, à l'exception du secteur de Saint-John, on est au rouge, donc ce qui signifie que le brûlage est interdit. D'ailleurs, il y a un incendie qui est hors de contrôle dans le sud-ouest de la province. Si vous désirez avoir les plus récentes informations et les plus récentes mises à jour, on vous invite toujours à consulter le site internet gnb.ca dans la section indice des feux. Vous pouvez également téléphoner sans frais la ligne d'information de brûlage au 1-866-458-8080, le 1-866-458-8080.
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1: Bon lundi tout le monde, en ce début de semaine, nous sommes le 27 juillet. Fred Parent qui anime votre show de fin de journée, le 3 à 7 de la Superstation. J'espère que vous avez passé une belle fin de

petite étude là, concernant les diagnostics de cancer de la peau parce que, visiblement, ce phénomène continue d'augmenter au Canada. Donc, j'aurai l'occasion de vous en reparler. On va parler aussi de voitures autonomes qui, apparemment, provoqueraient moins d'accidents que les humains. C'est sûr que sur les réseaux sociaux, des fois, on nous laisse voir les cas les plus problématiques, là. Mais en général, ça aurait l'air, en tout cas, qu'il ferait moins d'accidents que les humains. Bon, ça reste à voir. On va parler aussi de plein de nouvelles qui se passent chez nous, différents sujets également sur la scène culturelle, artistique. On va jaser de sport à travers tout ça. Et on fait, bien sûr, tout ça dans la bonne humeur en ce lundi après-midi. On vous donne la chance aussi de participer à notre concours « Poulais-tu les mettre en ordre? » Alors, tous les détails se retrouvent sur notre site web ckle.fm dans la section du concours. Alors, grâce à des extraits de chansons, vous pourriez vous mériter un bon repas chez Saint-Hubert Express de Bathurst. Vendredi, on va faire tirer un Familial 4 ou 4 choix du rôtisseur offerts par votre restaurant pour parmi toutes les personnes qui auront soumis une bonne réponse durant la semaine. Alors aujourd'hui, 4 extraits que je vous invite à aller prendre connaissance sur notre site web. J'aurai l'occasion de vous faire entendre aussi les extraits en ondes à plusieurs reprises dans le courant de l'après-midi. Il faut les mettre dans l'ordre chronologique, donc ce qui signifie dans l'ordre de sortie des chansons avec la bonne année et non pas l'ordre que vous les entendez dans l'extrait ou l'ordre que moi je les annonce là en ondes. C'est vraiment l'ordre chronologique des chansons. Donc voilà pour ce petit rappel. Vous avez jusqu'à 17h30 pour aller soumettre votre réponse. Et on commence ça du côté musical sans plus tarder avec Jonathan Hood et la chanson « Ça ira ». Je vous souhaite un bon retour à la maison sur La Superstation.

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1: C'était la voix de Félix Lemelin et je ferme la porte, 15h16 à notre concours. Pourrais-tu les mettre en ordre aujourd'hui en ce lundi? Voici les chansons, donc on retrouve parmi les extraits. On a la Compagnie Créole avec Soca Party sur la plage. On a Baltimora avec Tarzan Boy. Culture Club avec Karma Chameleon et Boney M avec River of Babylon. Alors, il vous suffit maintenant de trouver la bonne séquence au niveau des années pour trouver les années qui correspondent à chaque chanson parmi les trois propositions de choix de réponse sur notre site web au ckle.fm dans la section du concours. Et je vous rappelle, vous avez jusqu'à 17h30 pour soumettre votre réponse et je vous souhaite bonne chance.

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2: Quelques nuages en fin de journée avec des nappes de brouillard qui se forment dans le courant de la nuit prochaine avec un minimum de 9. Demain mardi, généralement ensoleillé, des nappes de brouillard qui se dissipent le matin avec un maximum de 27 et un humidex de 30. Et à plus long terme pour mercredi, alternance soleil-nuage avec un maximum de 27.
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2: 15h28 minutes, je vous mentionne qu'il y a la Ligue d'improvisation chaleur qui vous invite pour l'affrontement entre les Noirs et les Rouges à ne pas manquer ce soir 19h30 à l'école La Croisée de Robertville. Alors, c'est un rendez-vous à ne pas manquer. Ce sera le dernier match du mois de juillet. On vous attend pour finir le mois en beauté. Du côté musical maintenant, c'est le duo William Cloutier et Zach Chico qui s'amènent. Voici où on dansait autrefois.

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6: Je vous parlais du fait qu'il fallait être vigilant face aux rayons du soleil en ouverture d'émission, et c'est pas pour rien parce que on apprend que les cas de cancer de la peau continuent d'augmenter au pays. Le nombre de diagnostics de mélanome, la forme la plus grave du cancer de la peau, poursuit sa hausse au Canada. Selon le registre canadien du cancer, le taux est passé de 12 cas par 100 000 habitants en 1997 à environ 27 cas par 100 000 habitants en 2026, soit plus du double en près de 30 ans. Les spécialistes attribuent cette augmentation au vieillissement de la population, mais aussi aux expositions répétées au soleil et aux rayons ultraviolets, dont les effets peuvent apparaître plusieurs années plus tard. Donc, les dermatologues rappellent que le bronzage, y compris au salon de bronzage, là, augmente le risque de cancer de la peau. Et pour réduire les risques, ben, il recommande d'appliquer une crème solaire avant l'exposition, de la renouveler régulièrement, de porter des vêtements protecteurs et de faire examiner rapidement tout changement suspect sur la peau. Donc, comme on dit, on prend pas de chance. Lorsqu'on n'est pas sûr, on trouve ça louche, on a un petit quelque chose qui est apparu, on n'est pas sûr si c'est un grain de beauté normal ou pas, on prend pas de chance, on va voir un médecin avec ça. Donc voilà pour ce petit rappel et sur ce, ben passez un bel été.

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7: Apparemment, les voitures autonomes... Donc, se conduisent tout seuls, conduisent mieux que l'humain. Je sais pas ce que vous en pensez. Moi, c'est sûr, j'ai vu à un moment donné circuler des vidéos qui témoignaient, là, qui nous montraient des véhicules automatiques autonomes, c'est-à-dire justement qui causaient des accidents, des embouteillages. Bref, c'est un petit peu le bordel. Mais apparemment que c'est pas chose courante et que si on fait le décompte de tout ça, apparemment qu'ils ont un meilleur score que l'humain. C'est à tout le moins ce qui ressort d'un article de Radio-Canada dont je vous parle. Donc, qu'est-ce qui ressort en gros de ça? Donc, ce qu'on dit, c'est que les robots taxis sans conducteur de Waymo seraient impliqués dans beaucoup moins d'accidents que les véhicules conduits par des humains. C'est selon une étude de l'Insurance Institute for Highway Safety. Les chercheurs ont analysé les données recueillies entre 2021 et 2024 dans quatre villes américaines, soit San Francisco, Phoenix, Los Angeles et Austin. Résultat, les véhicules autonomes de Waymo ont enregistré 1,28 accidents par million de kilomètres parcourus contre 4,06 accidents par million de kilomètres pour les conducteurs humains, soit une réduction d'environ 68%. L'étude indique aussi que les collisions impliquant les robots taxis sont généralement moins graves, avec notamment moins de collisions frontales et moins d'accidents causant des blessures importantes. Par contre, les experts demeurent prudents. Ils soulignent que les véhicules autonomes peuvent encore avoir des difficultés dans certaines situations imprévues, comme un exemple, la présence d'un travailleur tenant un panneau d'arrêt ou des conditions routières difficiles. Waymo exploite actuellement ses services dans plusieurs villes américaines et évidemment souhaite éventuellement s'étendre au Canada, mais des obstacles réglementaires et les défis liés à la conduite hivernale demeurent, parce que ça aussi, c'est une autre histoire. Il faut qu'ils soient capables de s'adapter aux conditions difficiles, des conditions hivernales de notre pays. Donc, voilà pour, en gros, ce qui ressort de cet article de Radio-Canada.

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1: Bonne fin d'après-midi. Au microphone, Yannick Holmes. Voici vos informations. Flexi, un service de transport en commun bien en selle de la péninsule acadienne, est maintenant payant depuis le début du mois de juillet. Ce service s'était offert gratuitement depuis le lancement de son projet pilote de 34 semaines en 2022. Le directeur du développement communautaire à la CSRPA, Cédric Landry.
2: Je vous dirais que dans l'ensemble, oui, c'était quelques années d'apprentissage, bien sûr, et on continue d'être en mode apprentissage pour continuellement améliorer le service, tout simplement, à notre clientèle. La bonne nouvelle dans tout ça, c'est que depuis les tout débuts, on a des gens qui embarquent. On sait que c'est un gros changement de culture et d'habitude de vie.
1: Et le village historique acadien a dévoilé vendredi le premier événement signature de la programmation de son 50e anniversaire qui sera célébré l'an prochain. Le nouveau festival Tradici d'Acadie et d'ailleurs sera présenté du 2 au 4 juillet 2027. Prochain bulletin complet à 17h.
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4: Quelques nuages en fin de journée avec des nappes de brouillard qui se forment dans le courant de la nuit prochaine avec un minimum de 9. Demain mardi, généralement ensoleillé, des nappes de brouillard qui se dissipent le matin avec un maximum de 27 et un humidex de 30. Et à plus long terme, pour mercredi, alternance soleil-nuage avec un maximum de 27.
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Watch It Burn avec Katy Perry sur la Superstation dans le 3 à 7, 16h06. On jette un petit coup d'œil aux conditions actuelles présentement. On a 25 degrés sur la région chaleur, Mont-Ressant 29 et du côté de la péninsule acadienne présentement 27 degrés et c'est 30 avec l'humidex. Le soleil qui va se coucher ce soir à 21h04 du côté de Bathurst et à 21h01 du côté de Caraquet. Je vous rappelle que l'indice des feux partout, on est au rouge dans la province, donc les feux sont interdits. Le brûlage est interdit, voilà. Donc, si vous voulez avoir plus d'informations, on vous invite à consulter le site gnb.ca dans la section indice des feux. Je vous rappelle aussi que c'est toujours le temps de participer à notre concours « Poulais-tu les mettre en ordre ?» Alors, 4 extraits de chansons aujourd'hui, encore une fois, que je vais vous faire réentendre dans quelques instants. Et dans un deuxième temps, vous vous rendez sur notre site web au ckle.fm dans la section du concours. Vous avez jusqu'à 17h30 pour participer. Je vous souhaite bonne chance.

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5: Vous voulez acheter une maison ou peut-être vendre la vôtre? Ben le marché immobilier du Nouveau-Brunswick poursuit son retour à la normale après les années de forte surchauffe observées pendant la pandémie. Fut un temps là, où c'était, ça avait carrément plus de bon sens. Et là, ben en juin, près de 4000 propriétés étaient offertes sur le marché, un niveau jamais atteint depuis août 2020. Et cette augmentation de l'offre réduit les situations de surenchère et les acheteurs disposent maintenant de davantage de choix. Les agents immobiliers soulignent que les vendeurs doivent désormais miser sur des rénovations, des améliorations pour justifier un prix plus élevé. Donc, les propriétés se vendent moins rapidement qu'au plus fort de la pandémie, alors que plusieurs maisons trouvaient preneur en quelques jours seulement. Et malgré ce ralentissement, ben, les prix demeurent élevés. En juin, le prix moyen d'une résidence vendue dépassait 360 000 $, soit une hausse d'environ 200 000 $ en 10 ans, selon les données de l'Association canadienne de l'immobilier. Les spécialistes expliquent cette situation par plusieurs facteurs, notamment l'augmentation du nombre de nouvelles constructions, le ralentissement de la croissance démographique et la diminution de la migration interprovinciale et de l'immigration. Alors, les ventes résidentielles ont reculé de 5 % par rapport à l'an dernier. Toutefois, les experts estiment que même si le marché s'est stabilisé, ben les prix des maisons ne reviendront probablement pas au niveau observé avant la pandémie. Donc, visiblement, il n'y a pas de rewind là-dessus, hein? Excusez l'anglicisme, mais c'est comme ça. Donc, voilà pour cette analyse du marché immobilier là, au Nouveau-Brunswick.

Junkie et Honey sur la Superstation dans votre 3-7 de ce lundi, 16h24. Le service de transport en commun Flexi dans la péninsule acadienne est désormais payant après avoir été offert gratuitement pendant près de 3 ans dans le cadre d'un projet pilote. Donc, depuis le début de juillet, les usagers doivent débourser 5 $ pour un billet individuel ou jusqu'à 90 $ pour une passe mensuelle afin d'utiliser les 6 autobus qui desservent les principales communautés de la région. Et malgré ce changement, la transition semble bien se dérouler. Les responsables indiquent que les utilisateurs l'avaient été avisés depuis plusieurs mois que la gratuité ne pourrait être maintenue à long terme. Le service connaît d'ailleurs une popularité grandissante. Plus de 1 400 passagers l'ont utilisé en juin, comparativement à un peu plus de 1 000 en janvier. Et plusieurs usagers considèrent Flexi comme un service essentiel, notamment pour les étudiants internationaux, les personnes âgées et les citoyens qui ne possèdent pas de véhicule. Certains souhaitent toutefois que l'arrivée de la tarification s'accompagne d'une amélioration du service. La Commission des services régionaux de la péninsule acadienne étudie justement la possibilité d'ajouter de nouveaux trajets, notamment vers Négouac, ainsi qu'un service le samedi, possiblement dès l'automne prochain. Restez avec nous dans quelques instants. On parle météo, on a le sport également qui s'en vient, et en musique, voici la voix de Teddy Swims.

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1: Quelques nuages en fin de journée avec des nappes de brouillard qui se forment dans le courant de la nuit prochaine avec un minimum de 9. Demain mardi, généralement ensoleillé, des nappes de brouillard qui se dissipent le matin avec un maximum de 27 et un humidex de 30. Et à plus long terme pour mercredi, alternance soleil-nuage avec un maximum de 27.
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1: Au sport maintenant, football canadien, les Alouettes de Montréal ont signé une quatrième victoire consécutive en l'emportant 31-18 contre les Tiger Cats d'Hamilton hier soir au stade Percival Molson. Le botteur José Maltos Diaz a réussi deux placements dans les trois dernières minutes de la rencontre pour sceller l'issue du match. Les Alouettes affichent maintenant un dossier de 6 victoires et une défaite cette saison. En boxe maintenant, le Québécois Stephen Butler s'est incliné par arrêt de l'arbitre au 7e round face à l'Américain Edgar Berlanga. Butler tentait de signer une 5e victoire consécutive depuis son passage chez les super moyens. Au baseball, il y a les Blue Jays de Toronto qui ont subi un revers de 6-1 contre les Red Sox de Boston. Les Red Sox qui terminent ainsi leur série de 10 matchs à domicile avec une fiche de 8 victoires et 2 défaites, tandis que les Jays ont perdu 7 de leurs 10 derniers matchs depuis la pause du match des Étoiles. Au golf, le jeune Américain Jackson Koivun a remporté l'Omnium 3M à seulement son 3e tournoi comme professionnel. Il a terminé avec un pointage cumulatif de moins 25, devançant Scottie Scheffler par 3 coups et établissant un nouveau record du tournoi. En terminant, jeu du Commonwealth, le nageur Joshua Liendo et la gymnaste Ellie Black ont remporté chacun une médaille d'or pour le Canada. Le pays compte maintenant 9 médailles aux Jeux du Commonwealth. 3 d'or, 3 d'argent et 3 de bronze. Voilà pour les principales nouvelles dans le monde du sport.
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1979 de Police avec Roxanne sur la Superstation. Le Nouveau-Brunswick se démarque du reste du pays, mais pas pour une raison, mais pour une raison peu enviable. C'est la seule province canadienne où l'indice de gravité de la criminalité a augmenté en 2025. Alors, selon les données publiées par Statistique Canada, l'indice a progressé de 5,6% dans la province entre 2024 et 2025. Et à l'échelle nationale, la tendance est plutôt inverse, avec une baisse de près de 4,9%. Les hausses sont particulièrement visibles dans les trois principaux centres urbains de la province. À Moncton, l'indice de gravité de la criminalité a augmenté de 11%, alors qu'il a progressé de 20% à Saint-Jean et de 7% à Fredericton. Malgré ces chiffres, certains spécialistes appellent à la prudence dans l'interprétation des données. Il y a Michael Boudreau, qui est professeur de criminologie, qui rappelle qu'une variation sur une seule année ne permet pas nécessairement de conclure à une détérioration importante de la situation. Selon lui, il faut plutôt observer les tendances sur plusieurs années afin d'avoir un portrait plus juste de l'évolution de la criminalité. Les autorités policières expliquent également que l'augmentation de l'indice ne signifie pas automatiquement là, qu'il y a eu davantage de crimes graves commis. À Moncton, par exemple, la GRC de Kodiak indique qu'une partie de la hausse est liée aux efforts policiers dans des dossiers comme la traite de personnes ou l'exploitation sexuelle d'enfants sur Internet. Alors, une augmentation des arrestations et des accusations dans ces dossiers peut donc influencer l'indice. Les forces de l'ordre estiment que ces résultats démontrent aussi une présence policière accrue et une meilleure capacité à détecter certaines infractions. Et donc, voilà, comme faut faire attention de la façon qu'on interprète les données parfois. Et pendant ce temps, bien, ailleurs au Canada, l'indice de gravité de la criminalité est généralement en recul, ce qui fait du Nouveau-Brunswick une exception dans le portrait national. Donc, en gros, c'est ce qui ressort de cet article de Radio-Canada. Francis de Grandpré s'amène avec Kevin Parent et cette chanson « Father on the Go ». Et dans quelques instants, nous aurons également la voix de Gab Forrest avec « Appel manqué ».

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On se dirige vers les nouvelles avec mon collègue Yannick. Question d'être bien informé du monde qui nous entoure. Et tout de suite après, on va jaser météo. Et c'est la voix de Jonathan Roy qui nous conduit aux nouvelles. Voici Mexico.

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1: Bonne fin d'après-midi. Au microphone, Yannick Holmes. Voici vos informations. Flexi, un service de transport en commun bien en selle de la péninsule acadienne, est maintenant payant depuis le début du mois de juillet. Ce service s'était offert gratuitement depuis le lancement de son projet pilote de 34 semaines en 2022. Possédant 6 autobus, les trajets Flexi s'arrêtent à Caraquet, Chipagan, Tracadie et La Mecque. Le directeur du développement communautaire à la Commission de services régionaux de la péninsule acadienne, Cédric Landry.
2: Je vous dirais que dans l'ensemble, oui, c'était quelques années d'apprentissage, bien sûr, et on continue d'être en mode apprentissage pour continuellement améliorer le service, tout simplement, à notre clientèle. La bonne nouvelle dans tout ça, c'est que depuis les tout débuts, on a des gens qui embarquent. On sait que c'est un gros changement de culture et d'habitude de vie d'utiliser un service de transport en commun avec des trajets fixes, un peu comme qu'on peut voir dans des plus grandes villes, par exemple. Donc, s'adapter à un horaire, s'adapter au trajet, aux arrêts. Mais la clientèle est là depuis le jour 1 et continue d'augmenter de mois en mois. Donc, on peut pas dire que c'est négatif, c'est définitif, c'est du positif pour nous.
1: Un trajet simple est au coût de 5 $, tandis qu'un client doit dépenser près de 90 $ pour un billet mensuel. Selon M. Landry, l'objectif est maintenant d'étendre les services de transport en commun au-delà de la péninsule acadienne.
2: Notre but, c'est de continuer le projet qu'on avait sur la table depuis le tout début, c'est-à-dire de pouvoir connecter tous les endroits de la péninsule acadienne. Donc, que je sois de la région de Miscou, de Tracadie, de Caraquet, de Négouac, je peux utiliser le service et je devrais avoir accès pour mes déplacements à l'intérieur du territoire. Également, on travaille en collaboration avec les régions voisines pour offrir une connexion vers la région Chaleur, vers la région de Miramichi, par exemple, pour justement permettre aux gens de se déplacer sans avoir accès à la voiture, tout simplement. Puis ça passe par notre jeunesse aussi, qui n'a pas encore nécessairement de permis de conduire, peuvent utiliser le service pour aller à leurs activités quotidiennes. C'est notre souhait de continuer à progresser, de continuer à avancer, d'offrir un service fiable et viable, bien sûr.
1: Le village historique acadien de Bertrand a dévoilé vendredi le premier événement signature de la programmation de son 50e anniversaire qui sera célébré l'an prochain. Le nouveau festival Tradicie d'Acadie et d'ailleurs sera présenté du 2 au 4 juillet 2027. La mission est de promouvoir une vision actuelle des traditions populaires de l'Acadie en lien avec celles d'autres cultures. La directrice adjointe et responsable des relations publiques, Mylène Dugas.
3: On a une personne qui est venue cogner à notre porte, Daniel Thériault, ancien directeur général du Festival acadien de Caraquet. Il travaille beaucoup dans le domaine culturel et associatif en Acadie. Puis, c'est un fan de tradition, de musique traditionnelle, avec cette envie-là de lancer un nouveau festival. Puis nous, à la programmation, c'est sûr que depuis la pandémie, on avait plusieurs événements culturels, musique. Il y a une grande demande depuis toujours pour avoir de la musique. Puis on a sauté sur l'occasion. Le timing était bon, les partenaires sont là. Puis on a une équipe qui est prête aussi à relever le défi.
1: Par ailleurs, l'équipe du village historique acadien dévoilera au cours des prochains mois la programmation de son 50e anniversaire qui sera grandement inspirée des succès populaires qui ont marqué l'histoire de l'institution. Le but est de faire vivre à la nouvelle génération quelques grands moments de son histoire, affirme Mme Dugas.
3: Exactement. On en a déjà beaucoup. Les familles de la région, de la péninsule acadienne, puis même, je dirais, du Québec, sont vraiment une partie majeure de notre membership, des détenteurs de cartes de membres, de saison du village. Puis c'est eux qui ont été piqués par la curiosité, en fait, quand leurs parents les ont emmenés ici, probablement. Donc, on veut nous poursuivre de famille en famille, de génération en génération. Donc, oui. C'est sûr qu'il y a des choses que les gens, disons, dans la vingtaine, trentaine, n'ont pas vécues au village historique acadien. Puis on va essayer dans la programmation du 50e de leur faire revivre un peu ça.
1: Et c'est dès aujourd'hui que les automobilistes peuvent emprunter le pont international Gordie Howe qui relie Windsor en Ontario à Détroit dans le Michigan. L'ouverture du pont survient après des mois de polémiques concernant les aspects financiers du projet. Les explications de Mathieu Paquette.
4: En février dernier, le président américain Donald Trump avait insisté sur le fait que les États-Unis devraient être dédommagés avant qu'ils n'autorisent l'ouverture du pont. Il a affirmé à tort que cet ouvrage de 6,4 milliards de dollars avait été construit sans pratiquement aucune contribution américaine. Le Canada a par la suite accepté d'apporter quelques ajustements concernant le partage des revenus. Selon le premier ministre de l'Ontario, Doug Ford, l'ouverture du pont démontre qu'il existe toujours de bonnes relations entre les Canadiens et les Américains, malgré les tensions politiques.
5: When we work together across borders, just look at the relationship we enjoy.
4: Traverser le pont Gordie Howe en véhicule de promenade coûtera 8 $. Mathieu Paquette, la presse canadienne.
1: Et voilà, c'est ce qui complète votre bulletin d'information.
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7: Quelques nuages en fin de journée avec des nappes de brouillard qui se forment dans le courant de la nuit prochaine avec un minimum de 9. Demain mardi, généralement ensoleillé, des nappes de brouillard qui se dissipent le matin avec un maximum de 27 et un humidex de 30. Et à plus long terme, pour mercredi, alternance soleil-nuage avec un maximum de 27.
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7: 17h07, ça a bougé un petit peu du côté du mercure. On a présentement 27 du côté de la région chaleur, Mont-Ressant 31, et c'est 24 degrés du côté de Caraquet, 28 avec l'humidex. C'est parti pour la troisième heure de ce 3 à 7, première édition de la semaine. Fred Parent qui vous accompagne sur les ondes de la Superstation. Encore une fois, un gros merci d'être là. Prudence sur les routes, hein? Beaucoup de gens, puis des fois ça roule un peu vite, donc il faut faire particulièrement attention. On a Sabrina Carpenter qui sera là dans quelques instants avec la chanson Espresso. On a aussi Gabrielle Fredette avec Le Bon Choix. Alex sera là aussi un petit peu plus tard avec Je veux jouer. Et je vous rappelle que vous avez encore, parlant de jouer, vous pouvez encore participer à notre concours Poulais-tu les mettre en ordre? Il vous reste encore une vingtaine de minutes pour aller participer sur notre site web. Tous les détails au ckle.fm.

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3: Scène nationale et internationale, un coup de feu a été tiré sur le consulat américain à Toronto tôt ce matin. C'est ce qu'on apprend dans un article de la presse canadienne. Donc, on dit que peu avant 5 heures, des policiers présents dans le secteur là, ont entendu un coup de feu près du consulat des États-Unis au centre-ville de Toronto. Il y a des agents qui ont par la suite retrouvé une douille à l'extérieur du bâtiment. La police de Toronto indique que la façade de l'édifice a été endommagée et qu'un véhicule suspect a été pris en chasse pendant un certain temps, mais que les forces de l'ordre ont dû se retirer pour des raisons de sécurité. Le premier ministre de l'Ontario, Doug Ford, s'est dit profondément révolté par cet incident. Le consulat américain de Toronto avait déjà été la cible de coups de feu le 10 mars dernier. Deux suspects avaient alors tiré plusieurs fois sur l'édifice avant de prendre la fuite à bord d'un véhicule volé. Ils ont depuis été arrêtés. Maintenant, d'autres nouvelles sur la scène internationale. Il y a le président américain Donald Trump qui affirme croire qu'il existe de bonnes chances que les discussions avec l'Iran puissent mener à une entente. Alors qu'une période d'accalmie semble s'installer après plusieurs jours de conflit entre les deux pays. À bord d'Air Force One, lundi, M. Trump a indiqué que des progrès pourraient être réalisés, tout en avertissant qu'un échec des discussions pourrait entraîner une reprise des frappes américaines contre l'Iran. De son côté, la diplomatie iranienne affirme toutefois qu'aucune négociation officielle n'est actuellement en cours avec Washington, malgré la diminution récente des combats. Donc, on sent toujours, il y a comme deux discours qui sont complètement à l'opposé. Le président américain a voulu être rassurant concernant les réserves militaires des États-Unis. Il affirme que le pays dispose encore de nombreuses munitions, même s'il souhaiterait en avoir davantage, notamment après l'importante aide militaire accordée à l'Ukraine. Selon le New York Times, des responsables américains s'inquiètent toutefois de l'état des stocks de certains systèmes de défense antimissiles, notamment les intercepteurs Patriot utilisés pour protéger les alliés des États-Unis dans la région.

0: Quelques nuages en fin de journée avec des nappes de brouillard qui se forment dans le courant de la nuit prochaine avec un minimum de 9. Demain mardi, généralement ensoleillé, des nappes de brouillard qui se dissipent le matin avec un maximum de 27 et un humidex de 30. Et à plus long terme pour mercredi, alternance soleil-nuage avec un maximum de 27.
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0: Au sport maintenant, football canadien, les Alouettes de Montréal ont signé une quatrième victoire consécutive en l'emportant 31-18 contre les Tiger Cats d'Hamilton hier soir au stade de Percival Molson. Le botteur José Maltos Diaz a réussi deux placements dans les trois dernières minutes de la rencontre pour sceller l'issue du match. Les Alouettes affichent maintenant un dossier de 6 victoires et une défaite cette saison. En boxe maintenant, le Québécois Stephen Butler s'est incliné par arrêt de l'arbitre au 7e round face à l'Américain Edgar Berlanga. Butler tentait de signer une 5e victoire consécutive depuis son passage chez les super moyens. Au baseball, il y a les Blue Jays de Toronto qui ont subi un revers de 6-1 contre les Red Sox de Boston. Les Red Sox qui terminent ainsi leur série de 10 matchs à domicile avec une fiche de 8 victoires et 2 défaites, tandis que les Jays ont perdu 7 de leurs 10 derniers matchs depuis la pause du match des Étoiles. Au golf, le jeune Américain Jackson Koivun a remporté l'Omnium 3M à seulement son 3e tournoi comme professionnel. Il a terminé avec un pointage cumulatif de moins 25, devançant Scottie Scheffler par 3 coups et établissant un nouveau record du tournoi. En terminant, jeu du Commonwealth, le nageur Joshua Liendo et la gymnaste Ellie Black ont remporté chacun une médaille d'or pour le Canada. Le pays compte maintenant 9 médailles au jeu du Commonwealth. 3 d'or, 3 d'argent et 3 de bronze. Voilà pour les principales nouvelles dans le monde du sport.
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7h42 minutes dans votre premier 3-7 de la semaine sur les ondes de la Superstation en compagnie de Fred Parent. C'est le moment de vous dévoiler notre réponse, bonne réponse pour notre concours « Poulais-tu les mettre en ordre » aujourd'hui. Alors, encore une fois, la très grande majorité des gens ont eu la bonne réponse. C'était la réponse 2. Nous avions « Bonnie M, River of Babylon », c'était en 1978. Culture Club, Karma Chameleon, 1983. Baltimora avec Tarzan Boy, 1985. Et un an plus tard, la compagnie créole avec Soca Party sur la plage. C'est d'ailleurs cette dernière chanson qu'on va écouter dans quelques secondes. Alors, félicitations si vous avez inscrit deux. Vous ferez partie de nos finalistes pour le tirage de vendredi. Je vous rappelle, on va faire tirer un Familial 4 pour emporter aux quatre choix du rôtisseur en salle à manger. 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

soleil en musique avec la compagnie Créole 1986, Soca Party sur la plage, 17h48. Je vous rappelle que ce soir, il y a la Ligue d'improvisation chaleur qui vous présente les noirs et les rouges qui vont s'affronter. Donc, c'est à l'école La Croisée de Robertville à compter de 19h30. Ce sera le dernier match du mois de juillet. Alors, on finit le mois en beauté avec un affrontement avec vos deux équipes. C'est à ne pas manquer ce soir et ça risque d'être très, très, très bon. Donc, on vous invite à être du rendez-vous. Votre 3-7 se poursuit jusqu'à 19h sur les ondes du 92.9-94.1 et en ligne, c'est kle.fm. On a Matt Hansen qui s'amène dans quelques instants avec Vision. On a aussi Classe Moyenne avec Marc Dupré et King Melrose avec On est toutes pareilles.

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0: Quelques nuages en fin de journée avec des nappes de brouillard qui se forment dans le courant de la nuit prochaine avec un minimum de 9. Demain mardi, généralement ensoleillé, des nappes de brouillard qui se dissipent le matin avec un maximum de 27 et un humidex de 30. Et à plus long terme, pour mercredi, alternance soleil-nuage avec un maximum de 27.
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3: En ce beau lundi soir d'été, on a Matt Carrière qui s'amène dans quelques secondes avec Summer Night. Nous aurons également Megan Lebel tout de suite après avec sa chanson Roméo. Fred Parent vous accompagne dans votre 3 à 7 de la Superstation en ce lundi.

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2: Quelques nuages en fin de journée avec des nappes de brouillard qui se forment dans le courant de la nuit prochaine avec un minimum de 9. Demain mardi, généralement ensoleillé, des nappes de brouillard qui se dissipent le matin avec un maximum de 27 et un humidex de 30. Et à plus long terme, pour mercredi, alternance soleil-nuages avec un maximum de 27.
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4: C'est déjà tout pour ce rendez-vous de fin de journée. Fred Parent qui animait votre 3-7 de ce lundi 27 juillet. Profitez bien de cette belle soirée d'été. Et de mon côté, ben, je vous reparle demain dès 15h. D'ici là, ben, profitez bien de l'été et surtout, ben, soyez prudents sur les routes. Bye bye tout le monde et à demain.

0: Quelques nuages en fin de journée avec des nappes de brouillard qui se forment dans le courant de la nuit prochaine avec un minimum de 9. Demain mardi, généralement ensoleillé, des nappes de brouillard qui se dissipent le matin avec un maximum de 27 et un humidex de 30. Et à plus long terme pour mercredi, alternance soleil-nuage avec un maximum de 27.
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0: Quelques nuages en fin de journée avec des nappes de brouillard qui se forment dans le courant de la nuit prochaine avec un minimum de 9. Demain mardi, généralement ensoleillé, des nappes de brouillard qui se dissipent le matin avec un maximum de 27 et un humidex de 30. Et à plus long terme, pour mercredi, alternance soleil-nuage avec un maximum de 27.
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1: Quelques nuages en fin de journée avec des nappes de brouillard qui se forment dans le courant de la nuit prochaine avec un minimum de 9. Demain mardi, généralement ensoleillé, des nappes de brouillard qui se dissipent le matin avec un maximum de 27 et un humidex de 30. Et à plus long terme pour mercredi, alternance soleil-nuage avec un maximum de 27.
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1: Quelques nuages en fin de journée avec des nappes de brouillard qui se forment dans le courant de la nuit prochaine avec un minimum de 9. Demain mardi, généralement ensoleillé, des nappes de brouillard qui se dissipent le matin avec un maximum de 27 et un humidex de 30. Et à plus long terme pour mercredi, alternance soleil-nuage avec un maximum de 27.
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